0: étant de mettre à l'épreuve la mise en œuvre de cet accord. Fin de citation. Toujours est-il que ce protocole d'accord, dont les grandes lignes étaient longtemps restées confidentielles, est désormais rendu public par plusieurs médias américains. Il s'agit d'un mémorandum en 14 points qui doit servir de base à un accord plus complet, rédigé dans les 60 prochains jours et qui prévoit bien sûr l'arrêt des hostilités, la réouverture du détroit d'Ormuz et encore un cadre d'accord de négociation sur le nucléaire iranien. Abla Junaidi.
1: Selon le texte rendu public par les autorités américaines, le protocole d'accord en 14 points entre les États-Unis et l'Iran prévoit d'abord un arrêt immédiat et permanent des hostilités entre les deux pays et leurs alliés, y compris sur le front libanais. Autre mesure phare, la réouverture du détroit d'Ormuz à la navigation commerciale. Washington lèverait son blocus naval tandis que Téhéran garantirait un passage libre et sans péage pendant la période de négociation. Sur le nucléaire, point le plus important, l'Iran réaffirme qu'il ne cherchera pas à produire l'arme atomique. Téhéran accepte en outre de traiter son stock d'uranium fortement enrichi sous supervision de l'Agence internationale de l'énergie atomique. Téhéran serait également autorisé à reprendre ses ventes de pétrole dès la signature du protocole et toutes les sanctions seraient levées à l'issue des négociations ultérieures. Washington s'engage à faciliter la mise en place d'un fonds de 300 milliards de dollars pour la reconstruction et le développement de l'Iran en cas d'accord définitif.
0: Abla Junaidi, mais voilà qu'on apprend dans la nuit que l'Iran a réitéré son intention de faire payer les navires franchissant le détroit d'Ormuz après cette période de 60 jours sans frais prévue par le protocole d'accord avec les États-Unis. Le détroit ne reviendra pas à la situation d'avant-guerre, a déclaré le négociateur en chef Mohamed Bagher Khalibaf. Le président Trump, lui, a défendu le succès de sa négociation qui a permis, selon lui, d'éviter une catastrophe économique tout en menaçant la République islamique de nouveaux bombardements si le régime iranien ne respecte pas les termes du texte qui devait être donc normalement paraphé vendredi. Après l'accord entre l'Iran et les États-Unis, le retour à la normale sur le marché du pétrole pourrait ne pas intervenir avant 6 mois à 1 an, avertit le PDG de Total Energy, Patrick Pouyanné, auditionné par la Commission des Finances en France à l'Assemblée nationale, souligne que le secteur pétrolier va rester très prudent sur la réelle reprise du trafic dans le détroit.
2: Moi, je pense que pour tout réguler, il va falloir 6 mois à 1 an pour remettre tout ça en état. Bon, il faut vraiment que le détroit se réouvre véritablement. Aujourd'hui, tout le monde va observer ce qui se passe vraiment sur le terrain et il va y avoir un peu d'inquiétude parce que si on ouvre 2 mois ou 3 mois de négociations pour un accord à fournir, vous savez, nous avions 11 pétroliers bloqués dans le détroit d'Ormuz. C'est compliqué de gérer pendant 3 mois des équipages et des pétroliers bloqués qui ne peuvent plus bouger. Ça a un coût en plus. On a réussi à en faire sortir 3, on en a encore 8. On va tous les sortir. Pour les ramener, on va regarder vraiment si la paix est vraiment là. Et je pense que je ne suis pas seul à tenir ce raisonnement. Beaucoup vont le tenir. Donc je pense que ça va prendre un peu de temps pour se remettre en état. Ce qui est physique, les dommages physiques, il faut sans doute une année pour les réparer. Mais disons, je pense qu'on doit pouvoir rétablir un fonctionnement normal de tout ce marché dans les 6 mois qui viennent, pour autant qu'on rentre vraiment dans une période d'ouverture du détroit.
0: Et Patrick Pouyanné, le PDG de Total Energy, au micro RFI de Claire Fage.
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0: RFI, 2h06 à Paris, minuit 6 en temps universel. Le Premier ministre Sébastien Lecornu demande de vérifier s'il y a ou s'il n'y a pas de prise de drogue dans ses ministères. Le chef du gouvernement a ordonné à ses ministres de procéder à des dépistages surprises de leurs collaborateurs. Objectif, éviter que des faiblesses éventuelles soient exploitées à des fins politiques et montrer l'exemple, bien sûr. Baptiste Coulon.
4: Exigence d'exemplarité selon l'entourage du Premier ministre cité par l'agence France Presse, alors que la lutte contre le narcotrafic demeure l'une des priorités du gouvernement. Enjeu de sécurité fait également valoir Matignon, car un agent public drogué est un agent vulnérable, susceptible d'être plus facilement exploité par des réseaux criminels ou des manœuvres d'ingérence. Concrètement, tous les ministres devront organiser des tests salivaires obligatoires et inopinés de tous les membres de leur cabinet, autrement dit les hauts fonctionnaires fonctionnaires et tous les agents ayant accès à des informations sensibles. La mesure s'applique aussi au ministre, indique Sébastien Lecornu, qui a lui-même testé son cabinet il y a 2 semaines. En cas de résultat positif, précise la circulaire, des sanctions pourraient être prises. Les consommateurs seraient orientés vers des structures de soins. Tolérance zéro donc, alors que la consommation de stupéfiants n'épargne pas les hautes institutions. Plusieurs députés concernés ces dernières années, ainsi qu'un conseiller de Sébastien Lecornu, licencié après une overdose. Le reflet de l'ampleur du phénomène en France. Exemple pour la cocaïne, 1 Français sur 10 en a consommé au moins une fois dans sa vie. C'est 5 fois plus qu'il y a 20 ans.
0: Un récit signé Baptiste Coulon. Et puis, je vous le promettais, en titre, nous allons parler maintenant de ballon rond, de football, bien sûr, avec la 23e Coupe du Monde et son lot de surprises. Eh bien, la République démocratique du Congo a fait une entrée remarquée dans cette Coupe du Monde, après pas moins de 52 ans d'absence dans cette compétition. Un match nul face au Portugal de Cristiano Ronaldo, qui réjouit des milliers de supporters des Léopards. Ils étaient rassemblés notamment à Lubumbashi, dans les bistrots, les restaurants et les fanzones pour suivre ce match. Reportage Denise Maéo.
5: Dans le fanzone au quartier Malela de Lubumbashi, chaque action, chaque passe décisive des Léopards suscitait de l'émotion parmi les supporters. Chacun retenait son souffle car les Congolais ont encaissé un but à la 6e minute. Peu avant la fin de la première période, Yohann Wissa marque le but libérateur. Le score va rester inchangé, 1-0. Saïdi, qui a suivi les matchs accompagné de sa famille, est très ému.
6: Bon, en tout cas, ça nous plaît parce que ça fait 52 ans, je pense, que nous étions partis aux Coupes du Monde. Ce qu'ils ont fait, nous sommes un peu satisfaits, mais nous souhaitons que notre équipe puisse aller loin.
5: Tenir en échec le Portugal du ballon d'or Cristiano, le jeune Eli n'en revient pas.
6: Le match d'aujourd'hui vraiment était incroyable. Malgré qu'on est sorti nul, mais quand même, on a fait quelque chose. Cristiano n'a rien fait là-bas, on avait peur de lui auparavant, mais là qu'on est venu sur le terrain, il n'a rien fait.
5: Fiston, âgé d'une 40aine d'années, était un peu sceptique au début du match. Mais avec ses résultats, il se dit confiant sur la suite de la compétition.
7: C'était formidable. On était à l'auteur. Notre équipe vraiment est mieux placée pour assurer cette Coupe du Monde. Donc je suis très content.
5: Le prochain match va opposer la RDC à la Colombie. Denise Maéo, Lubumbashi et RFI.
0: Autre résultat de la journée, 4-2 pour l'Angleterre face à la Croatie. À suivre en ce moment les explications entre Ghana et Panama. Ça se passe à Toronto. Et puis à 2h, temps universel, ce sera autour du match Ouzbékistan-Colombie à Mexico cette fois. Fin de ce journal. Merci à vous de l'avoir suivi. Tout de suite, vous retrouvez Afro Club de Luxe, 2h10 à Paris.
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24: Bonjour à tous et à toutes, nous sommes le 17 juin et voici l'actualité du jour. Hier, mardi 16 juin, c'est un alpiniste de 27 ans originaire des Landes qui a lourdement chuté aux environs du glacier d'Aussoux lors de sa descente du Vignemale. Selon les CRS Pyrénées, celui-ci souffrait d'une fracture ouverte qui a nécessité une procédure de secours en milieu périlleux avec l'intervention de l'hélicoptère de la gendarmerie 65. Le massif du Vignemale, on le rappelle, est un secteur très technique des Pyrénées. Il faut être particulièrement vigilant, notamment lors de la descente. Municipal, une nouvelle annulation. On parlait hier d'Ours Belle-Île, c'est aujourd'hui Campan qui subit les foudres du tribunal administratif de Pau. 300 bulletins de vote ont été annulée pour sincérité du scrutin altéré. Deux candidats étaient sur les rangs pour la mairie, Alexandre Pujot-Monjouet, l'actuel maire, et Delphine Girardeau. Mais les 300 votes de la liste de cette dernière avaient été considérés nuls en raison d'une erreur sur le nom de sa liste et de la non-déclaration de la nationalité belge d'un des colistiers. Bien que les résultats aient été nets, 72% pour Alexandre Pujot-Monjouet contre 28% pour son adversaire, un électeur du village, Roland Garcia, a jugé que 28%, donc des votants, s'étaient déplacés pour rien et qu'il s'agissait donc d'une rupture d'égalité des électeurs. Un argument qui a été entendu par le tribunal. Reste maintenant à savoir si le maire actuellement en poste fera appel de la décision. Selon sa décision, de nouvelles élections pourraient avoir lieu d'ici octobre prochain. Un nouveau directeur au Parc national des Pyrénées. Oui, depuis le 1er mai dernier, c'est M. Franck Baucher qui a pris les fonctions de directeur du Parc national des Pyrénées en remplacement de Mme Mélina Roth, qui sera restée 4 ans à son poste. C'est un profil orienté dans l'aménagement du territoire, qui fut pendant 11 ans à la direction départementale des territoires des Hautes-Pyrénées, puis pendant 7 ans à la direction du lycée agricole Jean Monnet de Vic-en-Bigorre. Il aura pour tâche la révision de la charte du parc national, mais aussi traitera des enjeux sur l'eau, de l'évolution des pratiques en montagne, de la sensibilisation du plus grand nombre aux enjeux environnementaux. Et puis, si vous aimez la photographie, eh bien, nous vous conseillons de vous rendre à l'exposition qui a lieu en ce moment à la Maison du Parc National et de la Vallée de Franck Brouillet, qui y expose l'âme de Jazzalus, oui, le festival de Jazzalus qui aura lieu début juillet. L'exposition donc va proposer une sélection de photographies réalisées entre 2017 et 2025, des séances dans lesquelles il a capturé toute l'intensité de cet événement où la musique se vit autant qu'elle s'écoute, des images qui révèlent la force et la sensibilité des performances jouant sur les contrastes des lumières et les silences habités. Cette exposition a lieu actuellement et ce jusqu'au 13 juillet. Voilà. Pour cette actualité locale, je vous souhaite une excellente journée à tous et à toutes et protégez-vous de la chaleur.
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14: Bonne nuit.
15: Ce jeudi 18 juin à 18h arrive à Lourdes une nouvelle conférence appel d'air nommée Influence de la langue basque sur l'Occitan. Et ce sera animé par Pierre Cam. Pierre Cam que j'ai la chance d'avoir au bout du fil. Bonjour Monsieur Cam.
19: Bonjour.
15: Déjà Monsieur Cam, on vous présente comme occitaniste. Est-ce que vous pouvez nous expliquer ce qui se cache derrière cette présentation d'occitaniste ?
19: Oh, c'est un terme un peu vaste, mais disons que moi, pour ce qui me concerne, le fait que je m'implique dans la culture occitane et dans sa transmission, à la fois associativement et professionnellement. Et puis après, j'ai également fait des études dans ce domaine jusqu'au doctorat, un doctorat en sciences du langage que j'ai soutenu le 30 septembre dernier.
15: Oui, donc encore tout récemment.
19: Voilà, voilà, en parallèle de mes activités professionnelles, puisque j'enseigne également en collège.
15: Et du coup, vous enseignez également la langue occitane ?
19: Oui, voilà, j'enseigne la langue occitane et l'histoire-géographie en langue occitane dans un petit collège de montagne à Rode, dans la vallée d'Or, où il y a une section bilingue.
15: Alors ça doit être très intéressant de visiter l'histoire dans cette langue qui est quand même originelle.
19: Oui, oui, ben c'est sûr que dans le contexte de l'enseignement en France, c'est original si on veut. On essaye de le développer le plus possible, mais c'est quand même une minorité d'élèves pour l'instant qui a accès à ça.
15: Oui, c'est une manière de faire perdurer cette langue aussi. Parce que là, par exemple, à Lucin-Sauveur, je sais qu'ils ont une professeure aussi qui parle extrêmement bien l'occitan et qui donne des cours de langue justement à leurs élèves. Mais c'est pas quelque chose qui est monnaie courante. Et vous savez combien de lycées ou de collèges permettent cet enseignement particulier ?
19: Alors, l'enseignement de la langue en tant que telle, sous forme d'option, c'est... Nous, dans les Hautes-Pyrénées, on a quand même la chance que ce soit, il me semble que c'est tous les collèges publics qui le proposent. Après, l'enseignement bilingue, c'est-à-dire, alors dans le premier degré, c'est le maternel et primaire, c'est un enseignement qu'on dit à parité horaire. Et là, c'est un peu moins d'une dizaine d'écoles dans le département qui le proposent. Et en collège, c'est encore plus rare parce qu'il faut avoir les compétences sur place qui permettent d'enseigner une autre matière dans la langue. Donc là, dans les Hautes-Pyrénées, il y a deux collèges qui proposent une autre matière en occitan. Et puis après, il y a des collèges qui sont dans des bassins où il y a une section bilingue qui propose une formule occitan renforcée en attendant de pouvoir éventuellement ouvrir une matière en langue occitan.
15: D'accord. Parce que, alors vous, en tant que professeur d'histoire et du coup d'occitan, ces deux matières finalement s'allient merveilleusement. Et j'imagine que c'est un peu justement ce qui vous a motivé en tant qu'individu à devenir professeur.
19: Oui, moi c'était le, comment dire, j'ai joint, si on peut dire, deux passions et j'en ai fait mon métier. Et puis c'est un peu ça qui m'a amené à faire une thèse sur un sujet à la fois historique et linguistique.
15: Et donc c'est vraiment le sujet de votre thèse finalement que vous allez nous offrir ce 18 juin à Lourdes, donc cette influence de la langue basque sur l'occitan. C'est ça l'objet de la conférence et de votre thèse également.
19: Oui, c'est ça. Donc je vais présenter un peu le... Donc ma thèse, elle a consisté à cartographier le vocabulaire qu'on a rapproché du basque en occitan, principalement dans le dialecte gascon, puisque c'est lui qui s'est formé sur le territoire où le basque s'est retiré, on peut dire, sous l'influence de la romanisation et l'apparition des langues romanes. Mais par contre, ce vocabulaire, comme on pourra le voir dans la thèse, soit il s'est cantonné à des endroits très précis, soit il s'est diffusé. L'idée, c'est de montrer un peu que voilà les différentes tendances qu'on peut dégager de cette cartographie.
15: C'est comment la langue d'origine a pu influencer la langue occitane aujourd'hui, en fait.
19: Alors, il y a cet aspect-là. Et puis après, à travers cette influence, on voit comment ce vocabulaire s'est conservé, à quel endroit, pourquoi, comment il a pu se diffuser hors de la zone initiale où il était... éventuellement, le basque était encore parlé au moment de la romanisation. C'est un peu tout ça. Je ferai une première partie introductive en voyant les aspects de la langue qui sont concernés par l'influence, puisque moi j'ai surtout travaillé sur le vocabulaire. Il y a aussi la phonétique et la syntaxe qui sont concernées, donc il faudra un peu un petit panorama de la question, et puis on traitera plus en détail de la question du vocabulaire et de sa diffusion.
15: Parce qu'effectivement, quand on se balade dans le Pays basque aujourd'hui, on voit encore les panneaux qui sont même en double langage. Et alors, est-ce que le basque de l'époque est le même basque qu'aujourd'hui? Ou est-ce qu'il a lui-même à bouger?
19: Alors, toutes les langues évoluent, donc il y a évidemment des évolutions et des transformations qui entrent en ligne de compte lorsqu'on étudie ces aspects-là. Mais le basque a la particularité d'être une langue dont on ne connaît bien la forme écrite et la forme orale par conséquent que depuis le 16e siècle. Le premier livre véritablement écrit en basque n'apparaît qu'au 16e siècle. Tout ce qu'on connaît d'antérieur à cette période, c'est sous la forme de mots isolés et quelques bribes de phrases dont je parlerai et qui ont été comparées au basque littéraire, au basque moderne. Et on a en quelque sorte reconstitué la langue ancienne à partir de déductions et des comparaisons entre ces formes anciennes et les formes modernes. Pour ce qui est des emprunts que le gascon a fait au basque, on a raisonné sur la même logique en regardant l'évolution de la langue, comment évoluent les sons dans telle position, pour voir si les choses concordaient.
15: Bon, et en tant que fervent, alors c'est un petit peu en décalé par rapport à la conférence à venir, mais je me posais la question, est-ce que en ferveur défenseur de la langue gasconne et occitane, est-ce que finalement vous aimeriez pas qu'on puisse faire un peu comme dans le Pays basque, avoir des panneaux en double langue pour permettre quand même de préserver notre langue en fait?
19: Ah oui, bien sûr. Tout ce qui est susceptible déjà de donner une visibilité à la langue, c'est bon C'est bon à prendre.
15: Ce serait bon à prendre.
19: Oui.
15: Bon, donc je le rappelle, la conférence Appel d'air de ce jeudi 18 juin aura lieu à 18h au Palais des Congrès à Lourdes. Et donc, c'est vous, Monsieur Cam, qui serez le conférencier pour nous parler de l'influence de la langue basque sur l'occitan. Est-ce que vous voulez rajouter quelque chose pour conclure notre interview ?
19: Si les auditeurs se sentent interpellés, parce que c'est pas forcément quelque chose qui est très connu du grand public, cette influence du basque sur l'occitan de Gascogne qu'on parle dans les Hautes-Pyrénées, ben ça peut être l'occasion pour eux de découvrir ce sujet, cette thématique.
15: Bon, eh bien, en tout cas, l'appel est lancé. Tout le monde est le bienvenu. L'entrée est libre et gratuite. Et donc, on le rappelle, on vous rejoint à 18h au Palais des Congrès à Lourdes pour en connaître davantage sur l'objet de votre thèse récemment terminée, l'influence de la langue basque sur l'occitan. Je vous remercie beaucoup, Monsieur Cam.
19: Merci à vous.

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12: Bonjour à tous, bonjour à toutes, j'espère que vous allez bien ce jeudi et que tout se passe pour le mieux, où que vous soyez, quoi que vous fassiez. D'un point de vue des prévisions météo France au sein, pour ce 18 juin, déjà on nous annonce que nous sommes en vigilance jaune pour des phénomènes de canicule aujourd'hui. Et oui, nous allons encore gagner 1 degré par rapport à hier et donc peu de changements sinon. Hein, malgré les nuages d'altitude ce matin, le soleil va dominer sur nos massifs et sans partage. Cet après-midi, les nuages seront un peu plus menaçants, donnant quelques averses avec des coups de tonnerre qui restent possibles et le temps va redevenir calme ce soir. L'isotherme 0 degré est stable aujourd'hui vers 4100 mètres d'altitude et on gagne donc 1 degré par rapport à hier. On aura ainsi jusqu'à 33 degrés en vallée, jusqu'à 24 degrés vers 1500 mètres et jusqu'à 17 degrés vers 2500 mètres d'altitude. Et pour le vent, eh bien, il est globalement faible de sud-sud-est ce matin et il va tourner sud-sud-ouest cet après-midi. Et sous les orages, eh bien, le vent peut être variable avec des rafales allant de 40 à 60 km heure. C'est très local et c'est possible. Voilà ce qui nous attend pour ce jour. Et là-dessus, je vous souhaite à tous et à toutes une très très belle journée.
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6: Jeudi à 18h au Palais des Congrès à Lourdes, c'est une nouvelle conférence Appel d'air qui vous est proposée. Et ce mois-ci, le thème, c'est Influence de la langue basque sur l'occitan. Animée par Pierre Cam, la langue gasconne s'est développée sur une aire géographique où était parlée une langue primitive, le basco-aquitain. Le gascon est assurément nourri de ce substrat. Pierre Cam, occitaniste, nous fera vivre la fascinante relation entre ces deux langues. En entrée libre et gratuite, la conférence Appel d'air, influence de la langue basque sur l'occitan, c'est ce jeudi à 18h au Palais des Congrès à Lourdes. Jeudi à 18h à la Maison du Parc National et de la Vallée de Bus-Saint-Sauveur, on vous propose une dédicace et rencontre autour de Tonio, un petit vélo dans la tête. Un itinéraire d'un jeune cycliste de 63 ans à la conquête des cols pyrénéens et autres géants. Ancien pisteur secouriste, gardien de refuge, Tonio Tamarel revient à Luz-Saint-Sauveur pour présenter son nouvel ouvrage, Tonio, un petit vélo dans la tête. Écrit avec Olivier Lambert, qui a su mettre en mots cette expérience singulière, l'ouvrage tisse un lien entre le parcours cycliste et le parcours de vie de son auteur. Un moment de partage autour du voyage, de la montagne, du vélo et de ces Pyrénées qui ont inspiré cette aventure. Une rencontre et dédicace autour du livre Tonio, un petit vélo dans la tête, c'est ce jeudi à 18h à la Maison du Parc National et de la Vallée de Luz-Saint-Sauveur.
7: 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Alors je vous rappelle, de vendredi à dimanche, à la station Otakam, ce sera Otakam Revival 2026.
6: 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Au programme, faire pétiller ensemble les légumes et les plantes à travers des recettes simples et originales qui vont régaler vos papilles durant tout l'été. Sur inscription au 09 61 62 63 36 ou à info@tierslieudazin.org. Prix libre et adhésion à l'association. Un atelier lacto-fermentation, c'est ce vendredi à 18h au tiers-lieu d'Azin, à Aucun.
7: 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Rejoignez-les au centre d'accueil du Lac d'Estaing pour un moment suspendu. Au programme, des mélodies au piano, des tapas à partager et un verre à la main face à l'un des plus beaux panoramas des Pyrénées. L'apéro piano au Lac d'Estaing, c'est à 18h au centre d'accueil du Lac d'Estaing, ce vendredi.
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7: Ce samedi, à 20h30, nous vous proposons le spectacle de danse de l'asso d'Argelès, Ta Danse, à la salle Padre Pio à Lourdes. Un spectacle où la danse fera des rencontres avec d'autres arts comme le théâtre, la musique et le chant. Il est recommandé de covoiturer et d'arriver au moins 30 minutes avant pour se garer et marcher. Le parking de la salle est limité. Les billets sont à réserver en ligne sur Hello Asso. Venez nombreux découvrir le monde de Ta Danse, créé l'an dernier et qui compte déjà 170 danseurs. Alors on vous propose le spectacle de danse de l'asso d'Argelès Ta Danse ce samedi à 20h30 à la salle Padre Pio à Lourdes.
8: Vous pensez bien connaître les héros de la littérature pour enfants ? 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L'animation est gratuite et à partir de 8 ans, mais les parents sont les bienvenus. Merci de confirmer votre participation à l'adresse mail de la bibliothèque pour leur permettre d'estimer combien de joueurs seront présents. L'animation quiz sur les héros de la littérature pour enfants, c'est ce samedi 20 juin de 14h à 16h à la Ludomédiathèque de Pierrefitte Nestalas.
7: 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Véritable nid d'aigle dans la vallée de Barège, ce village garde son cachet pastoral. Le panorama, les ruelles, le bâti sont de beaux témoignages de l'évolution de l'économie valéenne. Le village secret Cerce, dans l'intimité du Pays Toy, rendez-vous à 14h30 à l'entrée du village de Cerce, ce samedi. 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Je vous rappelle, ce samedi, de 22h30 à 00h30 au Brewpub à Luz, le Baroudeur Musical et Dafra.
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2: Les offres de la semaine à pourvoir en Vallée des Gaves. On commence par un poste à Viscos de serveur en CDD pour 3 mois. Donc on nous dit que c'est pour du 16h-20h et avec une intensité hebdomadaire adaptable. C'est pour la grange aux marmottes, nous est-il stipulé. On part à Barège à présent où il est stipulé que c'est urgent. Ils recherchent urgemment donc un cuisinier pour 3 mois à 39 heures par semaine. On nous précise que c'est nourri, logé et c'est pour Vignefort d'à côté. Un autre poste urgent à pourvoir, c'est à Luce, cette fois au village de vacances CVO. Une prise de poste immédiate à prendre pour un réceptionniste de village vacances, un CDD de 4 mois à 35 heures par semaine. On reste à Luce Saint-Sauveur, où c'est un vendeur en charcuterie qui est recherché pour 4 mois à 35 heures par semaine. Direction Gavarnie à présent, où l'hôtel Compostel recherche urgemment un employé polyvalent d'hôtellerie pour 4 mois à 35 heures par semaine, et le poste est logé. Direction Argelès-Gazost à présent, où pour juin, juillet, août, il recherche un vendeur mécanicien en cycle et donc un CDD de 3 mois à 35 heures par semaine. On monte à Cotteret à présent où les Bains du Rocher recherchent un esthéticien, spa, praticien. Un CDD de 4 mois à 35 heures par semaine. Le centre de vacances CVO à Luce Saint-Sauveur recherche également un cuisinier pour 4 mois à 35 heures par semaine. Direction la vallée de Barège où c'est un aide à domicile qui est recherché ou une aide à domicile, un CDI à 35 heures par semaine. Luce Saint-Sauveur à présent où la cave Caso recherche un poste en CDD pour de la conduite de poids lourds ou véhicules légers. C'est un poste à pourvoir pour un conducteur livreur, donc de boissons, à 4 mois, 35 heures par semaine. On redescend à Argelès-Gazost, c'est un autre pâtissier qui est recherché en CDD de 5 mois, 35 heures par semaine. Direction Cotteret, où c'est un boulanger qui est recherché pour 4 mois, 35 heures par semaine, avec un CDI à l'issue possible. Et puis on repart à Argelès, où c'est un vendeur de produits régionaux qui est recherché, un CDD de 7 mois à 35 heures par semaine. On remonte dans le pays Toy, où Viella recherche pour la commune un médiateur de tri des déchets, homme ou femme, un CDD de 12 mois à 35 heures par semaine. L'office de tourisme de Luce Saint-Sauveur recherche un créateur de contenu numérique, un CDD de 4 mois à 35 heures par semaine. Et toujours l'office de tourisme de Luce Saint-Sauveur recherche aussi un conseiller en séjour touristique, homme ou femme, pour 2 mois à 35 heures par semaine. Et une dernière annonce pour cette semaine pour les Vallées des Gaves. On part à Isaacoste où les débutants sont acceptés. C'est un poste de 2 mois à 35 heures par semaine pour un employé polyvalent d'hôtellerie. Vous retrouvez toutes ces offres et bien plus encore en vous rapprochant de votre agence FT de Lourdes.

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5: Connaissez-vous le tableau d'Edgar Degas, Femme s'essuyant la nuque après le bain, que l'on peut voir au musée d'Orsay à Paris? Mireille Lafitte a écrit une nouvelle sur ce tableau qui s'intitule La chevelure de Clarisse et que l'on peut trouver dans le recueil de nouvelles Du pinceau à la plume d'Edito, les éditions Oléronaises. Paul Vacher a pris la boîte de chocolat que sa fille vient de lui apporter. Comme chaque année depuis 8 ans à Noël, il a le droit à un assortiment de pralinés, ce qu'il aime. Elle a bien sûr choisi le plus grand format du magasin. Il en aura pour un moment, à raison de 2 bonbons par jour. Rien de nouveau cette année encore. Tout est comme d'habitude. De toute façon, il n'y a jamais eu grand-chose de nouveau dans la vie de Paul Vacher, surtout depuis qu'il a la retraite. 5 ans déjà. Son modeste pavillon, situé sur les hauteurs de Montreuil, est devenu trop grand depuis longtemps. Depuis que ses enfants, 2 garçons installés en Australie, et sa fille restée, elle, à Paris, sont partis. Depuis aussi que sa femme est morte. 15 ans déjà. On ne le dirait pas, mais le temps finit par passer, malgré tout. Tous les ans, donc, sa fille lui porte une boîte de chocolat praliné pour Noël. Avec une reproduction de peinture célèbre sur le couvercle, il les collectionne. Il les découpe, les encadre, les accroche dans sa salle à manger. Il fait des puzzles aussi. Quand il les a finis, il les colle sur une planche taillée aux bonnes dimensions et il les met au mur. Tout ça, c'est en souvenir. Paul Vacher était gardien de musée. Cette année, sur la couverture de la boîte, la leçon de danse de Degas. Il connaît. « Tu ne l'avais pas celle-là au moins ?» demande sa fille. Comme si elle ne le savait pas. Ou peut-être bien qu'elle achète au hasard, sans voir ce qu'il y a sur le couvercle, parce que au fond, elle s'en fiche pas mal. Non, elle a demandé ça comme ça, pour dire quelque chose, parce que elle n'a pas grand-chose d'autre à dire. « Non, je ne l'avais pas. Et pourtant, c'est pas faute d'être célèbre. » Sa réponse lui paraît idiote. Il se tait. Un long silence. Le père et la fille n'ont pas grand-chose de plus à se dire. Pas plus aujourd'hui qu'hier ou que l'année dernière. De toute façon, Paul Vacher est plutôt taiseux. Cela vient sans doute des longues heures qu'il a passées assis sur une chaise à surveiller les salles du musée. De temps en temps, il lui arrivait de donner le renseignement qu'on lui demandait, un visiteur perdu la plupart du temps. Mais on ne peut pas parler de conversation. Depuis son veuvage, sa vie n'a été en fait qu'un long silence. Pourtant aujourd'hui, il a envie de parler. Degas. Il y a eu une rétrospective au musée un jour, qui a duré 3 mois. Oh, te dire la date exacte, je ne pourrais pas. Ça doit être dans mes cartons, là-haut, dans le grenier. Tu sais que j'ai tout gardé. Ah, je sais, oui. Tu pourrais peut-être t'en débarrasser maintenant, non? Rien ne presse, si. Attendez donc que je sois mort, tes frères et toi, pour faire le ménage. Mais qu'est-ce que tu vas garder, papa? Tu ne vas pas me dire que tu t'intéresses encore à tous ces prospectus, ces dépliants, ces catalogues qui sont entassés au grenier? Tu les lis parfois? Ça m'arrive. Ah bon? Un autre silence. Paul Vacher ouvre la boîte, prend un chocolat, en offre un à sa fille. C'est pour toi, papa. Oh, prends donc, ne fais pas de manière, j'en aurai bien assez. Il referme la boîte, s'attarde sur le couvercle. Pour en revenir à ce que je disais, il y a eu une rétrospective, Degas et le nu, ou le nu chez Degas, je sais plus au juste. C'est tout là-haut dans les papiers. Bref, comme je te l'ai dit, l'exposition a duré 3 mois. Et le premier jour d'ouverture au public, je vois arriver une jeune fille qui pousse une femme assise dans un fauteuil roulant. Très vieille cette femme, au moins 90 ans, si ce n'est pas plus. Toute ratatinée sur son fauteuil. Ridée, tu ne peux pas imaginer à quel point. Mais malgré tout, bon pied, bon œil, comme on dit. Enfin, c'est l'impression qu'elle donnait. J'ai su plus tard qu'elle avait presque 100 ans et qu'elle avait toute sa tête. Donc, la jeune fille entre dans la salle que je surveillais. Elle se dirige sans hésiter vers une toile précise. Une femme nue, de dos, assise sur le rebord d'une baignoire, en train de se sécher la tête avec une serviette. Un corps jeune, magnifique. Une chevelure rousse, longue et épaisse, de toute beauté. Un des nus exposé. Elle installe la vieille devant cette toile, se penche sur elle, lui dit quelque chose que je n'ai pas entendu, l'embrasse et quitte la salle. Eh bien, tu me croiras si tu veux, mais la vieille est restée là, de 2 heures à 4 heures de l'après-midi, à contempler ce portrait. À un moment donné, j'ai regardé si elle dormait, mais non! Elle regardait toujours et parlait à voix basse. Tu comprenais ce qu'elle disait? Non, je n'étais pas assez près. Mais je me suis un peu rapprochée pour lui demander si elle n'avait besoin de rien. Elle n'a pas répondu. Elle était peut-être sourde ou dingue? Non, non, je te dis qu'elle avait toute sa tête. Elle voyait, elle entendait très bien. D'ailleurs, elle a levé une main qu'elle a remuée comme ça, pour me faire signe que non, elle n'avait besoin de rien. Je me suis quand même penchée un peu pour voir sa figure et je l'ai vue qui recommençait à parler toute seule. Mais je suis sûre qu'elle n'était pas folle et j'aurais bien voulu savoir ce qu'elle disait. Elle avait l'air de tenir une conversation avec quelqu'un. Et elle est restée comme ça jusqu'à ce que la jeune vienne la chercher. La même fille? La même. Et tu ne lui as pas demandé qui elles étaient? Non, pas sur le moment, et je ne vois pas au nom de quoi je lui aurais demandé. Ce n'est que plus tard, quand je l'ai revue, qu'elle m'a dit que la vieille femme était son arrière-grand-mère. Et encore, c'est par hasard que je l'ai revue, et que je lui ai posé quelques questions, parce qu'elle m'a intriguée, cette femme, tu peux me croire, quand tu penses qu'elle est venue tous les mercredis. Tous les samedis et tous les dimanches après-midi, de 14h à 16h, pendant 3 mois.

0: Et tu ne lui as jamais parlé. Tu n'as jamais demandé à la jeune pourquoi elle venait comme ça toutes les semaines.
1: Non. Après tout, chacun est libre.
0: Et elle ne regardait pas les autres tableaux.
1: Non. Que cette jeune femme sortant du bain. Et j'ai su pourquoi après. Mais vraiment par hasard, comme je te l'ai dit. J'étais dans le bus, après le boulot, et j'ai vu monter la jeune, pas loin de la Concorde. Elle est montée et elle s'est assise à côté de moi. Et tu me connais, je ne suis pas du genre à parler comme ça, de but en blanc, surtout à quelqu'un que je ne connais pas. Mais là, ça a été plus fort que moi. Il a fallu que je sache. Et je lui ai parlé. « Bonjour, mademoiselle, vous ne me reconnaissez pas ?»«
0: Non, non, je devrais. » »«
1: Je suis surveillant au musée d'Orsay. »«
0: Ah, excusez-moi, mais... »
1: Oui, c'est vrai, nous n'avons pas d'habitude qu'on nous remarque, nous autres surveillants. Les gens ne sont pas là pour nous, c'est pas vrai. Et puis, avec l'uniforme, nous nous ressemblons tous. Nous sommes quasiment transparents.
0: Non, c'est que, enfin, il y avait
1: la dame qui était dans le fauteuil.
0: Oui, c'était mon arrière-grand-mère. Vous savez qu'elle allait fêter ses 100 ans le mois prochain?
1: Elle est morte. Il y a 15 jours.
0: Oh, je suis désolée. Vous aviez l'air très proches toutes les deux, je me trompe?
1: Non, je l'aimais beaucoup. Elle me manque.
0: Je peux vous demander quelque chose?
1: Oui, bien sûr.
0: Pourquoi est-elle venue aussi souvent voir les Degas?
1: Le Degas, vous voulez dire?
0: Le Degas, oui. Ça m'a intriguée, vous savez. Mais je n'ai jamais osé vous parler avant aujourd'hui.
1: Oh, je comprends. Elle regardait ce tableau et uniquement celui-là parce que cette femme s'essuyant la nuque après le bain, c'est elle.
0: Elle?
1: Votre...
0: Mon arrière-grand-mère, oui. Elle s'appelait Clarisse. Comme moi. Elle avait 15 ans quand Degas lui a demandé de poser pour lui.
1: Inutile de vous dire que ses parents n'étaient pas d'accord. C'était une jeune fille de bonne famille. Ses parents étaient tous les deux professeurs à l'opéra.
0: Sa mère enseignait le chant et son père était professeur de danse. Le même que celui qu'on voit sur le tableau des danseuses de Degas. Et quelquefois, les attendre. C'est là que le peintre, qui connaissait un peu ses parents, l'a rencontrée. Elle avait des cheveux magnifiques. C'est sans doute cela qui l'a attirée.
1: Vous avez les mêmes, mademoiselle.
0: Oh, pas tout à fait. Les miens sont d'un blond vénitien, exactement.
1: Ils sont très beaux, mais si je puis me permettre, ce serait mieux si vous ne les attachiez pas.
0: Pour ressembler au modèle?
1: On peut dire ça, oui. Finalement, les parents de Clarisse ont accepté puisque la talle est là.
0: Oh, ça ne s'est pas fait comme ça. Ses parents se sont laissés convaincre parce qu'ils étaient artistes et comprenaient qu'il s'agissait d'une œuvre artistique.
1: Mais sa mère a posé une condition. Elle assisterait à toutes les séances de pose et Clarisse resterait habillée jusqu'au dernier moment.
0: Elle riait tellement quand elle me le racontait.
1: Quand elle a appris qu'il allait y avoir une rétrospective sur le nu de Degas, elle m'a demandé de l'amener au musée, les mercredis, les samedis et les dimanches après-midi, et de la laisser seule devant sa toile. Elle était pourtant très fatiguée, mais sa demande ressemblait à une dernière volonté, alors je l'ai exaucée. Je savais que je lui faisais plaisir, mais avant de mourir...
0: Oui?
1: Elle s'est mise... À pleurer, ce que je l'avais jamais vu faire.
0: J'ai eu un si beau corps, ma chérie, de si beaux cheveux, et regarde ce que le temps a fait de moi. Ces vieilles mains toutes tordues, cette peau toute tachée, ces cheveux si rares et si ternes, ces jambes mortes, et ce corps détruit. On ne devrait pas devenir aussi vieux et aussi abîmé. Ne laisse pas le temps avoir raison de toi comme ça, ma chérie. Ne laisse pas le temps.
1: C'était si ce chagrin. Quand elle regardait le tableau, on aurait dit qu'elle parlait à quelqu'un.
0: En fait, elle récitait un poème de Baudelaire qu'elle adorait. À une mendiante rousse.
1: À une mendiante rousse?
0: Oui, excusez-moi, c'est là que je descends. Au revoir, monsieur.
1: Au revoir, mademoiselle, et merci d'avoir répondu à mes questions. Venez me voir de temps en temps au musée. Elle est venue ? Non. Je ne sais pas si elle m'a entendue quand j'ai dit ça. Elle était déjà sur le trottoir. Par contre, j'ai acheté les fleurs du mal de Baudelaire et j'y ai trouvé à une mendiante rousse. Et sa fille, éberluée, l'entend réciter les derniers vers du poème. « Va donc, sans autre ornement, parfum, perle, diamant, que ta maigre nudité, ô ma beauté !» Ce que Paul Vacher ne dit pas à sa fille, c'est qu'au moment où il a regardé par la fenêtre du bus, la jeune fille s'est retournée, lui a fait un petit signe de la main et a défait le lien qui retenait ses longs cheveux. Dans le soleil couchant, ils ont brillé comme de l'or. Non, ce tableau-là, il le garde pour lui.
2: C'était La chevelure de Clarisse de Mireille Lafitte, lue par Corinne Timmer, mise en monde par Gilles Lagoutte pour l'émission Veux-tu que je te lise ? Vous avez pu écouter Richard Cochiant, La main du peintre, et pour finir, France Gall, Cézanne Pain. À la semaine prochaine.

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2: La matinale du matin, c'est sur Fréquence Plus. Je suis avec Marie-Pierre Barrère, responsable du service accueil et développement des publics au Château Fort de Lourdes. On va parler aujourd'hui des Nuits des Forêts. Les Nuits des Forêts, c'est un événement qui est d'envergure nationale, qui invite à se mettre à l'écoute des vivants. Bonjour Marie-Pierre.
3: Bonjour à tous.
2: Est-ce que vous pouvez nous parler un peu plus en détail de ce qui va se passer dans ces Nuits des Forêts et particulièrement avec la forêt, avec le bois de Lourdes, samedi prochain?
3: Oui, c'est notre première participation à Lourdes, donc à la Nuit des Forêts, donc un événement important pour nous, pour pouvoir mettre, on va dire, en lumière le bois de Lourdes ou forêt de Subercarrère, voilà, qui est souvent connu d'ailleurs par les Lourdais, parce que c'est souvent, il y a beaucoup d'accueil, hein, des familles le fréquentent, mais l'idée c'est de le découvrir autrement, le redécouvrir par des actions que l'on met en place avec le service transition écologique, donc qui vont permettre un petit peu de mieux, de sensibiliser, on va dire, tout le monde aux forêts, aux changements climatiques, hein, qui font du mal aussi souvent à nos forêts, et donc aussi de pouvoir le connaître, c'est-à-dire avoir une s'immiscer sensiblement dans la forêt avec de nombreuses actions.
2: Aujourd'hui, la forêt, il faut le rappeler, on parle de deuxième région en surface forestière par rapport à la surface de la France. C'est vraiment 26 millions d'hectares de forêt. Donc là, concrètement, comment vous allez mettre en avant ces forêts lors de cette journée?
3: Nous, le service transition écologique va parler un petit peu de toutes les forêts justement et des enjeux climatiques et tous les enjeux de biodiversité qu'il va y avoir dans les forêts de Lourdes, mais plus particulièrement dans celle du bois de Subercarrère qui est 400 hectares quand même, hein, qui va jusqu'à Saint-Pé-de-Bigorre, qui longe le gave de Pau, donc il y a un chemin de randonnée aussi et il y a beaucoup de petits chemins qui sont mis aussi un petit peu en évidence et pour pouvoir un petit peu de façon ludique. Alors, nous, ça va être, comment on va en parler? Par un programme très diversifié. Ça va être donc le samedi 20 juin, d'abord à 16h, on se retrouve tous au bois de Lourdes pour faire une balade. Une balade qui va être dans le bois de Subercarrère, ce qu'on appelle le chemin du Castet-Bern, qui est à peu près, c'est une balade de 40 minutes, mais qui va être rythmée avec un conteur, un musicien et une Hélène, hein, une amoureuse de la nature, qui va vous faire écouter la nature, qui va aussi vous amener, Benjamin Bouisson, qui est le conteur et musicien, va vous amener dans les légendes de la nature, des bois, et vous mettre en musique aussi ce rythme de cette balade contée. C'est comment rentrer dans la forêt ensemble, voilà, avec des actions un peu plus, voilà, sensibles, artistiques, mais aussi naturelles. Ensuite, eh bien, il va y avoir à 17h un yoga, ce qu'on appelle nous le yoga musée, et qu'on va faire un yoga nature. Hein, donc là, c'est pareil, ça va être apprendre à respirer, à écouter, donc à s'immiscer dans la pratique du yoga pendant une heure, donc avec les initiés. Et dernier temps, ça va être donc à 18h, là, ça va être une rencontre à la fois artistique et une rencontre plus scientifique, à la fois avec une artiste, Lorraine Roustin, et à la fois avec un acteur du Parc National, un technicien. Pourquoi? Parce que ça fait maintenant 3 ans qu'il y a une œuvre qu'on appelle l'embaumement dans le bois de Lourdes, qu'a mis en scène donc et qu'a créé Lorraine Roustin. Et on va en reparler pour pouvoir comprendre pourquoi elle a fait cette œuvre éphémère, hein, pourquoi elle a pris un arbre mort qui était avec un problème sur les scolytes. Donc voilà, essayer de par l'impact artistique, essayer de sensibiliser tout le monde à tous les enjeux climatiques et les problèmes qui peuvent se poser dans les bois et sur les arbres.
2: C'est ouvert à tout le monde? Comment on fait? On vient comme ça ou il faut des inscriptions? Comment ça se passe?
3: Alors, c'est ouvert à tout le monde, non? Vous pouvez venir donc à partir de 16h. Il y a un point de rencontre dans le bois au niveau des bassins. Il y aura une signalétique, hein, qui va vous y amener. Vous allez bois de Lourdes et vous allez vous arriver, sauf pour le yoga. Peut-être pour à 17h le yoga, on demande si possible d'appeler le Château Fort, hein, au 05 62 42 37 37 pour s'inscrire. Parce que là, on veut pas une jauge, voilà, trop importante sur cette. Mais sinon, sur toute la balade, sur la rencontre avec l'artiste, vous venez. C'est vraiment pour tout le monde, même pour des publics familles, hein, n'ayez pas peur. La balade, vraiment, elle va se faire lentement, avec des articulations. Et l'idée, c'est que ce soit vraiment une balade vraiment pour tous les publics.
2: Alors, on l'a bien compris, ces nuits des forêts, c'est vraiment sensibiliser tous les publics aux forêts, à l'importance de nos forêts. Mais concrètement, au fur et à mesure de l'année, quand le temps passe, qu'est-ce qu'on peut faire, nous, pour que ces forêts soient protégées? On sait qu'il y a plus de 80% des forêts qui sont privées sur la surface de la France. Qu'est-ce qu'on peut faire?
3: L'idée, c'est de respecter, on va dire, les chemins aussi. Déjà, la ville de Lourdes est en train de créer des chemins patrimoniaux qui visent justement de mettre en valeur des chemins existants pour sensibiliser à l'environnement forestier. Et il y a beaucoup de panneaux dans ce chemin de Castelmerne, justement, des panneaux qui présentent déjà de connaître. Je pense que la première chose que l'on peut faire, c'est bien connaître la forêt, les arbres. Et une fois qu'on a bien cette connaissance-là et qu'on sait les maladies que peut amener le changement climatique, et tous les jours, voilà, on va se dire, peut-être qu'on ne va pas aller couper du bois, on va faire autre chose. Voilà. C'est toute cette pédagogie, on va dire, qui est importante pour pouvoir, qu'est-ce qu'on va faire, nous, pour que l'environnement forestier reste là. Donc, d'une part, on va dire, c'est une sensibilisation pour tous, hein, pour les scolaires, pour les familles. Et ensuite, on comprend, voilà, qu'il faut protéger les bois, les forêts, mais la nature, hein, les lacs, hein, c'est vraiment toute cette nature complète qu'il faut protéger, et la forêt est un élément important, évidemment, vivant, hein, qu'il faut protéger.
2: C'est la première fois que vous dites que le Château Fort participe à cet événement. Est-ce que vous avez prévu de faire d'autres choses en rapport avec la forêt dans les prochaines semaines ou dans les prochains mois plutôt?
3: Alors nous, non, au château, là, c'est la première, on fait une fois par an à peu près, on va travailler au thème de la nature, mais par contre, on est en lien avec le service transition écologique, qui, comme je vous l'ai dit, voilà, met en place des chemins, et sur ce chemin de Castelmerne, il y a tout des outils pédagogiques innovants qu'ils ont mis en place, et l'idée, c'est que sur d'autres chantiers, ils vont aussi faire évoluer pour pouvoir aller se promener et mieux les connaître. Donc il y a vraiment tout un travail. Et la ville de Lourdes et le service transition écologique ont mis en place un programme Nature Impact du WWF la ville a été lauréate fin 2015. Et donc la ville s'engage à faire évoluer la gestion d'abord forestière pour mieux préserver la flore, la faune, la flore, toute la biodiversité et accompagner les forêts dans cette adaptation au changement climatique. Donc voilà, c'est à la fois la ville, mais la ville et ses habitants, tout le monde vraiment est concerné. Comment on peut protéger, déjà en gérant un petit peu mieux peut-être toute la forêt.
2: Merci beaucoup. Donc on le rappelle, les Nuits des Forêts, c'est pour nous à Lourdes ce samedi 20 juin à partir de 16h, c'est ça?
3: Exactement, à partir de 16h, on vous attend.
2: Au bois de Lourdes, plein d'activités proposées, c'est gratuit, il faut juste s'inscrire pour le yoga pour éviter qu'il y ait trop de monde. Et surtout, le message principal, c'est rester attentif à ce qui est autour de vous, à la nature autour de vous et préservez-la. C'est bien ça?
3: C'est tout à fait, merci bien, voilà. Et on vous attend, vous serez peut-être au frais dans cette semaine qui paraît à la chaleur, voilà. Ce sera peut-être intéressant de se mettre au frais dans le bois.
2: Merci infiniment Marie-Pierre Barrère d'avoir répondu à mes questions.
3: Merci à vous.

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10: Bonjour à tous, bonjour à toutes.

0: 24 degrés vers 1500 mètres et jusqu'à 17 degrés vers 2500 mètres d'altitude. Et pour le vent, eh bien, il est globalement faible de sud-sud-est ce matin et il va tourner sud-sud-ouest cet après-midi. Et sous les orages, eh bien, le vent peut être variable avec des rafales allant de 40 à 60 km heure. C'est très local et c'est possible. Voilà ce qui nous attend pour ce jour. Et là-dessus, je vous souhaite à tous et à toutes une très très belle journée.
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4: Kemiri, ou Brûlé par le soleil, en français, ainsi s'intitule le premier album du duo Loma Rex, sorti sur le label Not OK Records. Loma Rex associe l'auteur-compositrice-interprète kurde Elja Netirk et le compositeur et producteur colombien Rico Danta. Loma Rex, c'est la collision audacieuse entre poésie kurde moderne, musique électronique, improvisation, rap et chant traditionnel. Pour résumer, ainsi que le suggère le label Not OK Records, c'est du Kurdish Acid. Le Kurdistan, rappelons-le, pays des Kurdes, est une région qui couvre le sud-est de la Turquie, le nord-est de l'Irak, le nord-ouest de l'Iran et une partie du nord de la Syrie. Sur ces quatre pays, seuls deux reconnaissent officiellement une région sous la dénomination de Kurdistan. L'Iran avec la province du Kurdistan et l'Irak avec sa région autonome du Kurdistan. Les mouvements nationalistes kurdes dans les différents pays luttent pour leur autodétermination et la création d'un État séparé. Les Kurdes constituent en Turquie une importante minorité de langue iranienne au sens large, Kurmanji Zazaki, représentant quelque 20% de la population de la Turquie. L'idéologie kémaliste nie, depuis la création d'un État national turc au début des années 1920, l'identité de cette minorité qui pourrait menacer, par son antériorité, une présence turque remontant d'Anatolie au XIe siècle. D'où l'interdiction systématique de la langue kurde et des répressions quasi permanentes de la part des forces armées turques. Écoutons le titre Kokshemino, issu de l'album Kemeri du duo Loma Rex, sorti sur le label Not OK Records.

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5: Bonjour à tous, bonjour à toutes, j'espère que vous allez bien ce jeudi et que tout se passe pour le mieux, ou que vous soyez, quoi que vous fassiez. D'un point de vue des prévisions météo France au sein, pour ce 18 juin, déjà on nous annonce que nous sommes en vigilance jaune pour des phénomènes de canicule aujourd'hui. Et oui, nous allons encore gagner 1 degré par rapport à hier, et donc peu de changements sinon. Hein, malgré les nuages d'altitude ce matin, le soleil va dominer sur nos massifs et sans partage. Cet après-midi, les nuages seront un peu plus menaçants, donnant quelques averses avec des coups de tonnerre qui restent possibles, et le temps va redevenir calme ce soir. L'isotherme 0 degré est stable aujourd'hui vers 4100 mètres d'altitude et on gagne donc 1 degré par rapport à hier. On aura ainsi jusqu'à 33 degrés en vallée, jusqu'à 24 degrés vers 1500 mètres et jusqu'à 17 degrés

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0: Jeudi à 18h au Palais des Congrès à Lourdes, c'est une nouvelle conférence Appel d'air qui vous est proposée. Et ce mois-ci, le thème, c'est Influence de la langue basque sur l'occitan. Animée par Pierre Cam, la langue gasconne s'est développée sur une aire géographique où était parlée une langue primitive, le basco-aquitain. Le gascon est assurément nourri de ce substrat. Pierre Cam, occitaniste, nous fera vivre la fascinante relation entre ces deux langues. En entrée libre et gratuite, la conférence Appel d'air, influence de la langue basque sur l'occitan, c'est ce jeudi à 18h au Palais des Congrès à Lourdes. Jeudi à 18h à la Maison du Parc National et de la Vallée de Bussin-Sauveur, on vous propose une dédicace et rencontre autour de Tonio, un petit vélo dans la tête. Un itinéraire d'un jeune cycliste de 63 ans à la conquête des cols pyrénéens et autres géants. Ancien pisteur secouriste, gardien de refuge, Tonio Tamarel revient à Bussin-Sauveur pour présenter son nouvel ouvrage « Tonio, un petit vélo dans la tête ». Écrit avec Olivier Lambert, qui a su mettre en mots cette expérience singulière, l'ouvrage tisse un lien entre le parcours cycliste et le parcours de vie de son auteur. Un moment de partage autour du voyage, de la montagne, du vélo et de ces Pyrénées qui ont inspiré cette aventure. Une rencontre et dédicace autour du livre Tonio, un petit vélo dans la tête, c'est ce jeudi à 18h à la Maison du Parc National et de la Vallée de Lussaint-Sauveur.
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0: 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Au programme, faire pétiller ensemble les légumes et les plantes à travers des recettes simples et originales qui vont régaler vos papilles durant tout l'été. Sur inscription au 09 61 62 63 36 ou à info@tierslieudazin.org. Prix libre et adhésion à l'association. Un atelier lacto-fermentation, c'est ce vendredi à 18h au tiers-lieu d'Azin à Aucun.
3: 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Rejoignez-les au centre d'accueil du Lac d'Estaing pour un moment suspendu. Au programme, des mélodies au piano, des tapas à partager et un verre à la main face à l'un des plus beaux panoramas des Pyrénées. L'apéro piano au Lac d'Estaing, c'est à 18h au centre d'accueil du Lac d'Estaing, ce vendredi.
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3: Ce samedi, à 20h30, nous vous proposons le spectacle de danse de l'asso d'Argelès, Ta Danse, à la salle Padre Pio à Lourdes. Un spectacle où la danse fera des rencontres avec d'autres arts comme le théâtre, la musique et le chant. Il est recommandé de covoiturer et d'arriver au moins 30 minutes avant pour se garer et marcher. Le parking de la salle est limité. Les billets sont à réserver en ligne sur Hello Asso. Venez nombreux découvrir le monde de Ta Danse, créé l'an dernier et qui compte déjà 170 danseurs. Alors on vous propose le spectacle de danse de l'asso d'Argelès Ta Danse ce samedi à 20h30 à la salle Padre Pio à Lourdes.
4: 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Venez le vérifier lors d'une animation quiz le samedi 20 juin de 14h à 16h à la Ludomédiathèque de Pierrefitte Nestalas. 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Mais les parents sont les bienvenus. Merci de confirmer votre participation à l'adresse mail de la bibliothèque pour leur permettre d'estimer combien de joueurs seront présents. 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
3: Ce samedi, rendez-vous à 14h30 à l'entrée du village de Cerse pour le secret de village Cerce, dans l'intimité du Pays Toy. Véritable nid d'aigle dans la vallée de Barège, ce village garde son cachet pastoral. Le panorama, les ruelles, le bâti sont de beaux témoignages de l'évolution de l'économie valéenne. Le village secret Cerce, dans l'intimité du Pays Toy, rendez-vous à 14h30 à l'entrée du village de Cerce, ce samedi. 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Je vous rappelle, ce samedi, de 22h30 à 30h au Brewpub à Luz, le Baroudeur Musical et Dafra.
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5: Bonjour à tous, bonjour à toutes, j'espère que vous allez bien ce jeudi et que tout se passe pour le mieux ou que vous soyez quoi que vous fassiez. D'un point de vue des prévisions Météo France au sein, pour ce 18 juin, déjà on nous annonce que nous sommes en vigilance jaune pour des phénomènes de canicule aujourd'hui. Et oui, nous allons encore gagner 1 degré par rapport à hier et donc peu de changements sinon. Hein, malgré les nuages d'altitude ce matin, le soleil va dominer sur nos massifs et sans partage. Cet après-midi, les nuages seront un peu plus menaçants, donnant quelques averses avec des coups de tonnerre qui restent possibles et le temps va redevenir calme ce soir. L'isotherme 0 degré est stable aujourd'hui vers 4100 mètres d'altitude et on gagne donc 1 degré par rapport à hier. On aura ainsi jusqu'à 33 degrés en vallée, jusqu'à 24 degrés vers 1500 mètres et jusqu'à 17 degrés vers 2500 mètres d'altitude. Et pour le vent, eh bien, il est globalement faible de sud-sud-est ce matin et il va tourner sud-sud-ouest cet après-midi. Et sous les orages, eh bien, le vent peut être variable avec des rafales allant de 40 à 60 km/h. C'est très local et c'est possible. Voilà ce qui nous attend pour ce jour. Et là-dessus, je vous souhaite à tous et à toutes une très très belle journée.
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2: Le duo électrotrad Uta, formé par Xavier Uther et David Taïeb, mêle instruments traditionnels d'Orient, groove contemporain et sonorité électronique. Le nom de leur groupe associe le Ut de Uther et le Ta de Taïeb. Mais qui est donc Xavier Uther ? Après une formation en violon classique, Xavier Uther découvre la musique orientale à Marseille avec le luthier et violoniste Mohamed Haris. Il se passionne pendant plusieurs années pour la musique iranienne et apprend à jouer du kamanché, du setar et du ney auprès de grands musiciens iraniens vivant en France. Il reprend des études de violon baroque au conservatoire de Bordeaux avec Guillaume Rébinguet, puis monte plusieurs ensembles de musique ancienne auxquels succèdent diverses formations ou fusionnent modernité et tradition, dont Uta avec David Taïeb. Quant à David Taïeb Kaftman, c'est un musicien autodidacte, multi-instrumentiste, compositeur et producteur de musique électronique. Tout commence vers l'âge de 13 ans, lorsqu'il découvre la culture hip-hop et s'initie aux platines. Inspiré par Prince et George Clinton, il apprend à jouer de la basse électrique en écoutant leurs disques. Il commence à faire ses premiers concerts au sein de la scène funk parisienne dans les années 90. Au cours de sa carrière, il collabore avec divers artistes renommés tels que M, Kezia Jones et Manu Dibango. Alchimiste sonore, il fonde son label Slackness, sur lequel il produit son duo Shalark et son premier album solo DJ Shalom. Il est également co-créateur des duos Moses Lee et Uta. Écoutons ensemble Une étincelle avec Masoumé de Uta.

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12: Bonjour, chers auditeurs et auditrices de Fréquence Luz. Pour cette actualité de ce 18 juin, je vous propose de commencer par l'effarouchement de l'ours dans les Pyrénées. Un projet d'arrêté souhaite élargir le procédé. Actuellement, 108 ours peupleraient les Pyrénées, selon le décompte de 2025, une population qui représente un risque de dommages sur les troupeaux. En conséquence, un projet d'arrêté du ministère de la Transition écologique propose donc d'élargir les tirs d'effarouchement des ours des Pyrénées, une mesure qui est déjà autorisée depuis 2019, à des nouveaux intervenants. Des éleveurs, des bergers, des groupements pastoraux ou gestionnaires d'estives. Cet élargissement est notamment demandé par le groupement pastoral d'Arro pour mener des interventions plus rapides, alors que l'Office français de biodiversité a vu ses effectifs pour ses missions augmenter de 6 personnes initialement à une équipe aujourd'hui constituée de 14 personnes. Afin de répondre aux sollicitations des éleveurs, donc. Pour l'association One Voice, ce projet d'arrêté aura pour conséquence une intensification des tirs sur une population toujours limitée et fragile, alors que leur efficacité n'aurait jamais été démontrée scientifiquement. Par ailleurs, le ministère de la Transition écologique indique que si le nombre d'urcidés augmente en moyenne de 11% par an depuis 2006, les dommages sur l'ensemble du massif sont en diminution. Donc une consultation publique a lieu actuellement jusqu'au 29 juin prochain que vous pouvez retrouver sur le site vie-public.fr où chacun peut déposer ses observations qui seront rendues publiques au fur et à mesure de la consultation. Samedi, c'est la journée porte ouverte à la CAF de Bagnères pour la première fois. La CAF, c'est bien sûr l'entreprise industrielle qui réalise des trains, des wagons, sur le site de Bagnères de Bigorre. Ces portes seront ouvertes au public de 10h à 16h. Une possibilité pour les visiteurs de découvrir l'histoire du site grâce à une exposition photo et un film retraçant l'évolution de ce site industriel. On pourra découvrir également les lignes de fabrication actuelles. Et puis ce sera l'occasion de découvrir les métiers qui font cette usine. Le tout dans une ambiance conviviale où jeux pour les enfants et food trucks seront installés dans l'espace détente. Le groupe CAF, ce sont actuellement 16 000 employés dans le monde, des sites répartis un peu partout sur la planète, dont deux en France, à Bagnères et à Reichshoffen, dans lesquels 1000 personnes sont employées. Et puis on termine avec un autre rendez-vous qui aura lieu ce samedi à l'occasion de la Journée mondiale des réfugiés de l'ONU. Vous pourrez retrouver le réseau Éducation sans frontières ce samedi 20 juin à 14h sous la statue de Danton afin de commenter cet événement et ses échos sur le territoire des Hautes-Pyrénées. Ce sera peut-être aussi pour vous l'occasion d'écouter notre magazine Vue d'ici consacré à cette journée mondiale des réfugiés. Ce sera demain à 12h30, une émission enregistrée au Palais des Congrès de Lourdes en partenariat avec le CADA que vous pourrez retrouver aussi en podcast sur notre nouveau site www.fréquenceluz.fr. Bonne journée à tous et à toutes et protégez-vous comme je dis tous les jours de la chaleur qui va aller en augmentant cette fin de semaine.

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5: 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Bonjour à tous, bonjour à toutes, j'espère que vous allez bien ce jeudi et que tout se passe pour le mieux ou que vous soyez quoi que vous fassiez. D'un point de vue des prévisions météo France au sein, pour ce 18 juin, déjà on nous annonce que nous sommes en vigilance jaune pour des phénomènes de canicule aujourd'hui. Et oui, nous allons encore gagner 1 degré par rapport à hier et donc peu de changements sinon. Hein, malgré les nuages d'altitude ce matin, le soleil va dominer sur nos massifs et sans partage. Cet après-midi, les nuages seront un peu plus menaçants, donnant quelques averses avec des coups de tonnerre qui restent possibles et le temps va redevenir calme ce soir. L'isotherme 0 degré est stable aujourd'hui vers 4100 mètres d'altitude et on gagne donc 1 degré par rapport à hier. On aura ainsi jusqu'à 33 degrés en vallée, jusqu'à 24 degrés vers 1500 mètres et jusqu'à 17 degrés vers 2500 mètres d'altitude. Et pour le vent, eh bien, il est globalement faible de sud-sud-est ce matin et il va tourner sud-sud-ouest cet après-midi. Et sous les orages, eh bien, le vent peut être variable avec des rafales allant de 40 à 60 km/h. C'est très local et c'est possible. Voilà ce qui nous attend pour ce jour. Et là-dessus, je vous souhaite à tous et à toutes une très très belle journée.
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0: Jeudi à 18h au Palais des Congrès à Lourdes, c'est une nouvelle conférence Appel d'air qui vous est proposée. Et ce mois-ci, le thème, c'est Influence de la langue basque sur l'occitan. Animée par Pierre Cam, la langue gasconne s'est développée sur une aire géographique où était parlée une langue primitive, le basco-aquitain. Le gascon est assurément nourri de ce substrat. Pierre Cam, occitaniste, nous fera vivre la fascinante relation entre ces deux langues. En entrée libre et gratuite, la conférence Appel d'air, influence de la langue basque sur l'occitan, c'est ce jeudi à 18h au Palais des Congrès à Lourdes. Jeudi à 18h à la Maison du Parc National et de la Vallée de Luz-Saint-Sauveur, on vous propose une dédicace et rencontre autour de Tonio, un petit vélo dans la tête. Un itinéraire d'un jeune cycliste de 63 ans à la conquête des cols pyrénéens et autres géants. Ancien pisteur secouriste, gardien de refuge, Tonio Tamarel revient à Luz-Saint-Sauveur pour présenter son nouvel ouvrage, Tonio, un petit vélo dans la tête. Écrit avec Olivier Lambert, qui a su mettre en mots cette expérience singulière, l'ouvrage tisse un lien entre le parcours cycliste et le parcours de vie de son auteur. Un moment de partage autour du voyage, de la montagne, du vélo et de ces Pyrénées qui ont inspiré cette aventure. Une rencontre et dédicace autour du livre Tonio, un petit vélo dans la tête, c'est ce jeudi à 18h à la Maison du Parc National et de la Vallée de Luz-Saint-Sauveur.
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0: 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Au programme, faire pétiller ensemble les légumes et les plantes à travers des recettes simples et originales qui vont régaler vos papilles durant tout l'été. Sur inscription au 09 61 62 63 36 ou à info@tierslieudazin.org. Prix libre et adhésion à l'association. Un atelier lacto-fermentation, c'est ce vendredi à 18h au tiers-lieu d'Azin, à Aucun.
3: 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Rejoignez-les au centre d'accueil du Lac d'Estaing pour un moment suspendu. Au programme, des mélodies au piano, des tapas à partager et un verre à la main face à l'un des plus beaux panoramas des Pyrénées. L'apéro piano au Lac d'Estaing, c'est à 18h au centre d'accueil du Lac d'Estaing, ce vendredi.
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3: Ce samedi, à 20h30, nous vous proposons le spectacle de danse de l'assaut d'Argelès, Ta Danse, à la salle Padre Pio à Lourdes. Un spectacle où la danse fera des rencontres avec d'autres arts comme le théâtre, la musique et le chant. Il est recommandé de covoiturer et d'arriver au moins 30 minutes avant pour se garer et marcher. Le parking de la salle est limité. Les billets sont à réserver en ligne sur Hello Asso. Venez nombreux découvrir le monde de Ta Danse, créé l'an dernier et qui compte déjà 170 danseurs. Alors on vous propose le spectacle de danse de l'Asso d'Argelès Ta Danse ce samedi à 20h30 à la salle Padre Pio à Lourdes.
4: Vous pensez bien connaître les héros de la littérature pour enfants ? Venez le vérifier lors d'une animation quiz le samedi 20 juin de 14h à 16h à la Ludomédiathèque de Pierrefitte Nestalas. L'animation est gratuite et à partir de 8 ans, mais les parents sont les bienvenus. Merci de confirmer votre participation à l'adresse mail de la bibliothèque pour leur permettre d'estimer combien de joueurs seront présents. L'animation quiz sur les héros de la littérature pour enfants, c'est ce samedi 20 juin de 14h à 16h à la Ludomédiathèque de Pierrefitte Nestalas.
3: 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Véritable nid d'aigle dans la vallée de Barège, ce village garde son cachet pastoral. Le panorama, les ruelles, le bâti sont de beaux témoignages de l'évolution de l'économie valéenne. Le village secret Cerce, dans l'intimité du Pays Toy, rendez-vous à 14h30 à l'entrée du village de Cerce ce samedi. 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Je vous rappelle, ce samedi, de 22h30 à 1h30 au Brewpub à Luz, le Baroudeur Musical et Dafra.
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6: Les offres de la semaine à pourvoir en Vallée des Gaves. On commence par un poste à Viscos de serveur en CDD pour 3 mois. Donc on nous dit que c'est pour de 16h-20h et avec une intensité hebdomadaire adaptable. C'est pour la grange aux marmottes, nous est-il stipulé. On part à Barège à présent où il est stipulé que c'est urgent. Ils recherchent urgemment donc un cuisinier pour 3 mois à 39 heures par semaine. On nous précise que c'est nourri, logé et c'est pour Vignefort d'à côté. Un autre poste urgent à pourvoir, c'est à Luce. Cette fois au village de vacances CVO. Une prise de poste immédiate à prendre pour un réceptionniste de village vacances. Un CDD de 4 mois à 35 heures par semaine. On reste à Luce-Saint-Sauveur où c'est un vendeur en charcuterie qui est recherché pour 4 mois à 35 heures par semaine. Direction Gavarnie à présent où l'hôtel Compostelle recherche urgemment un employé polyvalent d'hôtellerie pour 4 mois à 35 heures par semaine et le poste est logé. Direction Argelès-Gazost à présent où pour juin, juillet, août, il recherche un vendeur mécanicien en cycle et donc un CDD de 3 mois à 35 heures par semaine. On monte à Cotteret à présent où les Bains du Rocher recherchent un esthéticien, spa, praticien. Un CDD de 4 mois à 35 heures par semaine. Le centre de vacances CVO à Luce-Saint-Sauveur recherche également un cuisinier pour 4 mois à 35 heures par semaine. Direction la vallée de Barège où c'est un aide à domicile qui est recherché ou une aide à domicile, un CDI à 35 heures par semaine. Luce-Saint-Sauveur à présent où la cave Caso recherche un poste en CDD pour de la conduite de poids lourds ou véhicules légers. C'est un poste à pourvoir pour un conducteur livreur, donc de boissons, à 4 mois, 35 heures par semaine. On redescend à Argelès-Gazost, c'est un aide pâtissier qui est recherché en CDD de 5 mois, 35 heures par semaine. Direction Cotteret, où c'est un boulanger qui est recherché pour 4 mois, 35 heures par semaine, avec un CDI à l'issue possible. Et puis on repart à Argelès, où c'est un vendeur de produits régionaux qui est recherché, un CDD de 7 mois à 35 heures par semaine. On remonte dans le pays Toy, où Viella recherche pour la commune un médiateur de tri des déchets, homme ou femme, un CDD de 12 mois à 35 heures par semaine. L'office de tourisme de Luce-Saint-Sauveur recherche un créateur de contenu numérique, un CDD de 4 mois à 35 heures par semaine. Et toujours l'office de tourisme de Luce-Saint-Sauveur recherche aussi un conseiller en séjour touristique, homme ou femme, pour 2 mois à 35 heures par semaine. Et une dernière annonce pour cette semaine pour les Vallées des Gaves. On part à Aizacoste où les débutants sont acceptés. C'est un poste de 2 mois à 35 heures par semaine pour un emploi polyvalent d'hôtellerie. Vous retrouvez toutes ces offres et bien plus encore en vous rapprochant de votre agence FT de Lourdes.
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9: Bonjour à tous, bonjour à toutes, j'espère que vous allez bien en ce rendez-vous de mi-journée et que vous avez passé une belle matinée, où que vous soyez, quoi que vous fassiez. Si vous êtes à table, déjà je commence par vous souhaiter un très bel appétit. Et pour vous accompagner ce midi, au menu de nos informations locales, tout d'abord nous aurons une revue d'actualité locale réalisée par Ludovic. Et puis on continuera avec un interview de Ludovic justement, qui a été rencontré Dominique. Dominique qu'on entend aussi sur les ondes, oui c'est notre Domi National qui nous parle BD et qu'on connaît aussi pas mal sur les différents marchés où il est avec toutes ses BD d'occasion. N'hésitez pas à aller le rencontrer. Mais là, c'est pour un autre sujet qu'on a rencontré Dominique. C'est pour parler, eh bien, de la Coupe de Bigorre, une compétition qui aura lieu au plantier, de la Quille de Neuf à Eros Hardwix ce samedi à 13h30. Et donc, c'est 5 clubs qui sont en lice et à l'issue, eh bien, la Coupe de Bigorre sera décernée aux gagnants. Donc n'hésitez pas à aller découvrir ce sport si vous ne le connaissez pas, à aller rencontrer et puis à aller soutenir cette compétition. Donc on en découvrira davantage avec Dominique tout à l'heure. Puis après nous enchaînerons avec un petit point météo juste avant de partir en résidence. Alors c'est pas nous qui allons y aller, mais on va vous faire découvrir une résidence. Oui, la Maison du Parc National et de la Vallée réalise régulièrement des résidences artistiques où elle accueille différents artistes qui viennent peaufiner ou créer leur spectacle. Et bien là, on a eu la chance de suivre la compagnie Jaffarson qui était en résidence pour la création du spectacle L'Armoire, qui est un spectacle autour du thème des liens entre frères et sœurs. Et donc, on a suivi cette résidence. D'ailleurs, vous allez entendre Sandrine. Peut-être que ça va vous faire plaisir. Moi, en tout cas, ça va me faire plaisir d'entendre un peu sa jolie voix. Et on vous le diffuse aujourd'hui, car le spectacle sera présenté à la Maison du Parc National et de la Vallée ce 23 juin, donc mardi prochain, et il est également au Petit Théâtre de la Gare ce week-end. Donc n'hésitez pas à aller vous renseigner pour les horaires. En tout cas, on va vous faire vivre un reportage, vous allez découvrir la résidence. On entend souvent parler de résidence, mais quel est l'intérêt au juste? Alors c'est un exemple complet et concret que la Maison de la Vallée nous a proposé de créer avec en partenariat avec elle autour de ces 2 semaines de résidence pour créer ce spectacle L'Armoire. Donc voilà donc ce qui nous attend ce midi en suivant quelques idées sorties pour les jours à venir et bien évidemment les offres de la semaine à pourvoir sur le territoire. Toujours un numéro de téléphone pour nous joindre, le 05 62 92 38 31 et toujours un site internet, oui, même s'il est nouveau et encore en cours de création sur certains aspects, il est d'ores et déjà disponible et il vous attend. N'hésitez pas à aller le consulter. Et de ce pas, eh bien, il ne me reste plus qu'à vous annoncer le début de nos réjouissances de ce midi, c'est-à-dire notre revue d'actualité locale. Et on retrouve Ludovic pour cela.
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14: Bonjour chers auditeurs et auditrices de Fréquence Luce. Pour cette actualité de ce 18 juin, je vous propose de commencer par l'effarouchement de l'ours dans les Pyrénées. Un projet d'arrêté souhaite élargir le procédé. Actuellement, 108 ours peupleraient les Pyrénées, selon le décompte de 2025, une population qui représente un risque de dommages sur les troupeaux. En conséquence, un projet d'arrêté du ministère de la Transition écologique propose donc d'élargir les tirs d'effarouchement des ours des Pyrénées, une mesure qui est déjà autorisée depuis 2019, à des nouveaux intervenants. Des éleveurs, des bergers, des groupements pastoraux ou gestionnaires d'estives. Cet élargissement est notamment demandé par le groupement pastoral d'Arreau pour mener des interventions plus rapides. alors que l'Office français de biodiversité a vu ses effectifs pour ses missions augmenter de 6 personnes initialement à une équipe aujourd'hui constituée de 14 personnes. Afin de répondre aux sollicitations des éleveurs, donc. Pour l'association One Voice, ce projet d'arrêté aura pour conséquence une intensification des tirs sur une population toujours limitée et fragile, alors que leur efficacité n'aurait jamais été démontrée scientifiquement. Par ailleurs, le ministère de la Transition écologique indique que si le nombre d'urcidés augmente en moyenne de 11% par an depuis 2006, les dommages sur l'ensemble du massif sont en diminution. Donc une consultation publique a lieu actuellement jusqu'au 29 juin prochain que vous pouvez retrouver sur le site vie-public.fr où chacun peut déposer ses observations qui seront rendues publiques au fur et à mesure de la consultation. Samedi, c'est la journée porte ouverte à la CAF de Bagnères pour la première fois. La CAF, c'est bien sûr l'entreprise industrielle qui réalise des trains, des wagons, sur le site de Bagnères de Bigorre. Ces portes seront ouvertes au public de 10h à 16h. Une possibilité pour les visiteurs de découvrir l'histoire du site grâce à une exposition photo et un film retraçant l'évolution de ce site industriel. On pourra découvrir également les lignes de fabrication actuelles. Et puis ce sera l'occasion de découvrir les métiers qui font cette usine. Le tout dans une ambiance conviviale où jeux pour les enfants et food trucks seront installés dans l'espace détente. Le groupe CAF, ce sont actuellement 16 000 employés dans le monde, des sites répartis un peu partout sur la planète, dont deux en France, à Bagnères et à Reichshoffen, dans lesquels 1000 personnes sont employées. Et puis on termine avec un autre rendez-vous qui aura lieu ce samedi à l'occasion de la Journée mondiale des réfugiés de l'ONU. Vous pourrez retrouver le réseau Éducation sans frontières ce samedi 20 juin à 14h sous la statue de Danton afin de commenter cet événement et ses échos sur le territoire des Hautes-Pyrénées. Ce sera peut-être aussi pour vous l'occasion d'écouter notre magazine Vue d'ici consacré à cette journée mondiale des réfugiés. Ce sera demain à 12h30, une émission enregistrée au Palais des Congrès de Lourdes en partenariat avec le CADA que vous pourrez retrouver aussi en podcast sur notre nouveau site www.fréquenceluce.fr. Bonne journée à tous et à toutes et protégez-vous comme je dis tous les jours de la chaleur qui va aller en augmentant.
9: Merci pour cette revue d'actualité locale et juste avant de partir rencontrer Dominique pour parler de ce fameux jeu les quilles de neuf, eh bien on s'écoute un petit titre pour justement se mettre dans le thème des jeux. C'est les jeux sont faits. Belle écoute et on se retrouve en suivant.

0: Donc, après ce titre, les jeux sont faits qui nous ont mis dans l'ambiance du jeu. Eh bien, d'aller par les jeux, justement, et un jeu qui est tout à fait local. Si vous ne le connaissez pas, ouvrez bien vos oreilles. Ça s'appelle La Quille de Neuf. Et c'est Dominique que Ludovic allait rencontrer pour nous parler de cette Coupe de Bigorre qui va avoir lieu ce samedi à 13h30 au plantier d'Aeros Arbouix. On découvre ça ensemble.
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4: Je suis avec Dominique Lagarde. Dominique Lagarde, il est un des spécialistes français de la quille de Neuf. Et il nous en parle aujourd'hui à l'occasion d'une compétition qui va avoir lieu ce samedi à Aeros Arbouix, au plantier de la quille de Neuf, donc de Aeros. Bonjour Dominique.
5: Bonjour Ludovic, bonjour Fréquensus. Donc effectivement, il va y avoir une compétition ce samedi qui débute à 13h30, qu'on va jouer tout l'après-midi. Cette compétition est la Coupe de Bigorre, compétition donc de quille de Neuf. Alors la Coupe de Bigorre rassemble les 5 clubs des Hautes-Pyrénées et les 4 meilleurs joueurs de chaque club vont s'affronter pour tenter de remporter la Coupe de Bigorre. C'est la dernière compétition de la saison.
4: Rappelle-nous peut-être ce que c'est que la quille de Neuf pour les gens qui ne connaîtraient pas ce sport, dont on a parlé d'ailleurs à l'occasion des Jeux Olympiques.
5: La quille de Neuf est un jeu traditionnel qui date de plusieurs siècles, qui se joue sur un plantier environ qui mesure 6 mètres sur 6. Il y a 9 quilles, qui sont des quilles qui font 1 mètre de haut avec une pomme.
4: Le tout en bois.
5: Tout en bois, absolument, qui en être, et une boule de 6 kilos qui est en ronce de noyer. Les joueurs ont 12 figures à exécuter, des coups droits, des revers, des jeux courts, des jeux longs, et à chaque fois que le jeu est bon, ils ont le droit à un coup supplémentaire qui leur permet de faire tomber plusieurs quilles. Voilà, et celui qui a le plus de quilles gagne.
4: Donc là, c'est la Coupe de Bigorre, ça veut dire qu'il y a des compétitions dans toute la région des Pyrénées. Il y en a ailleurs aussi. Est-ce qu'il y a une compétition nationale?
5: Oui, alors le jeu se pratique essentiellement en Bigorre, en Béarn et en Chalos. On va dire que l'épicentre est en Béarn. Il y a un club dans le Gers aussi, et évidemment toute l'année on a donc une compétition nationale, si on peut dire, qui se termine par des finales qui se sont déroulées le week-end dernier à Saint-Madé, dans les arènes couvertes de Saint-Madé dans les Landes, où plusieurs représentants bigourdans ont défendu les couleurs de leur club. Avec des résultats mitigés, on parlera de Is qui a vu deux de leurs concurrents qualifiés être vice-champion de France, donc François Martinez que je salue, qui est un gros joueur de quille, hein. Ainsi que Roland Barbazan qui ont été vice-champion de France chacun dans leur catégorie. Nous avons Paul Tristan qui a été champion de France en première catégorie, donc qui est de Escondo, qui a fait un superbe parcours. Oui, William Barrère qui est le président du département, qui joue lui en hors classe, c'est la catégorie supérieure, c'est la plus haute catégorie avec les meilleurs joueurs du monde, et lui il a fini 7e, il a fait un bon parcours et il n'a pas pu se qualifier pour le dernier tour, mais bon, il a vraiment la concurrence est vraiment rude à son niveau, et il a fait c'était bien ce qu'il a fait, ouais.
4: Donc tu invites tous les auditeurs à venir découvrir ce sport s'ils ne le connaissaient pas. C'est assez spectaculaire à voir,
5: c'est passionnant, il y a ce que l'on voit, il y a ce que l'on entend aussi, parce que ce sont quand même des boules en bois sur des quilles en bois, donc il y a le son qui est bien. L'ambiance du plantier, c'est un plantier couvert, il y a une buvette, on peut se désaltérer, il va faire chaud. On peut s'arrêter une demi-heure, une heure pour regarder les joueurs. Ça va jouer en continu toute l'après-midi. Et oui, c'est passionnant, passionnant et spectaculaire.
4: Merci. Donc rendez-vous samedi à quelle heure à Aeros Arbouix?
5: Le premier tour, il va y avoir 4 tours de 5 joueurs. Donc chaque tour dure à peu près 1h15, 1h20. On va commencer vers 13h30 et on finira 18h30 avec l'apéritif et l'assemblée générale du département.
4: Très bien. Donc à Aeros Arbouix.
5: Oui.
4: Merci Dominique Lagarde.
5: Merci à Fréquensus de me donner l'occasion de parler de ce jeu magnifique.
0: Merci Dominique et merci Ludovic d'avoir mis en lumière eh bien donc ce jeu, la quille de neuf, et qui sera ce samedi à Eros Arbouix au Plantier. Allez les supporter, cette compétition, la Coupe de Bigorre avec les 5 clubs en lice. Ça vaut vraiment le détour. Et allez, pour aller dans le temps, avant notre petit point météo, eh bien on s'écoute The Pupini Sisters et ça s'appelle Moi je joue.

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5: Alors nos prévisions, donc selon Météo France au sein, pour le reste de ce 18 juin. Alors quelques nuages d'altitude ce matin, et mais un soleil qui a quand même dominé sur nos massifs. Et cet après-midi, eh bien c'est des nuages un peu plus menaçants qui risquent de donner quelques averses, ainsi que des coups de tonnerre. Bon, ça reste possible, mais pas assuré. Et ensuite, ce soir, le temps va redevenir calme. L'isotherme 0 degré aujourd'hui est stable, il est vers 4100 mètres d'altitude, et les températures ont encore gagné 1 degré par rapport à hier. On y ainsi jusqu'à 33 degrés en vallée, jusqu'à 24 degrés à 1500 mètres et jusqu'à 17 degrés à 2500 mètres d'altitude. Et le vent là-dessus est globalement faible, dessus de sud-est. Il était ce matin, en tout cas, il est en train de tourner sud-sud-ouest cet après-midi. Et sous les orages, le vent peut être variable et il peut y avoir des rafales entre 40 et 60 km heure, mais qui resteront très locales.
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5: Et après ce petit point météo, eh bien je ne boude pas mon plaisir de vous diffuser le format qui va suivre. Un joli reportage réalisé par Sandrine au cœur de la maison du parc national et de la vallée où le Cirque Jaffarson, la compagnie du Cirque Jaffarson, était en résidence pour la création de ce spectacle qui s'appelle L'Armoire et qui va être au programme eh bien mardi prochain à 14h30 à la maison du parc national et de la vallée. Et ce week-end, eh bien il sera au petit théâtre de la gare à Argelès-Gazost. Alors ouvrez bien vos oreilles. Et n'hésitez pas à aller eh bien, aux représentations si vous le pouvez. On découvre ça tout de suite ensemble.
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10: Marie, le cirque Jaffarson qui sera bientôt en résidence à la maison du Parc National et de la Vallée. Pourquoi est-ce que vous avez choisi d'accueillir cette compagnie?
11: Alors, c'est une compagnie que l'on soutient depuis des années à la Maison du Parc National et de la Vallée, aussi parce que Rachel Cazenave est native du Pays Toy, et parce que c'est un travail qu'on apprécie beaucoup et que l'on a eu envie de soutenir. Depuis l'année 2025, la Maison du Parc National et de la Vallée accompagne les compagnies en coproduction, c'est-à-dire que nous accompagnons avec une petite enveloppe financière les projets de création. Donc la Maison de la Vallée accueille depuis nombreuses années des projets en résidence de création, mais la coproduction, c'est considéré comme de la coproduction, bien sûr, l'accueil en résidence, mais maintenant on a ajouté cette petite enveloppe de coproduction. Donc l'année dernière, on a accompagné deux projets, et cette année, on accompagne deux projets aussi, dont le Cirque Jaffarson.
10: Et pourquoi ce projet-là en particulier vous a intéressé ?
11: Alors, ce projet nous a intéressé d'abord parce qu'on avait déjà accueilli le collectif Jaffarson sur sa précédente création, qui était la pièce « Mon ». C'est une pièce avec beaucoup d'interprètes qui nécessite un gros plateau et que nous n'avons pas pu accueillir en diffusion à la Maison de la Vallée puisque ça ne rentrait pas techniquement. Mais nous avons accueilli une variante de ce projet qui s'appelle Racinthe, que nous avons accueilli à Luce. Et le nouveau projet nous semblait très intéressant, déjà parce qu'on aime le travail de la compagnie et aussi parce qu'il traite des relations de fratrie dans les familles, et notamment des frères et sœurs. Et je trouvais que c'était un sujet très intéressant avec lequel on pouvait toucher les écoles notamment et le collège du Pays Toy.
10: Oui, parce que il y a des ateliers aussi qui vont se faire auprès des écoles pour ramasser un petit peu de la matière là pour ce spectacle.
11: Tout à fait. Rachel, dans le cadre de son processus de création, a imaginé des ateliers de médiation avec des enfants qu'elle est en train de faire actuellement avec deux classes de l'école de Luce Saint-Sauveur.
12: La question qu'elles vous ont posée tout à l'heure, Clara et Rachel.
13: Est-ce que vous, avec vos frères et sœurs, est-ce qu'il y a votre sœur ou votre frère qui vous aide des fois?
10: Et qu'est-ce que vous avez répondu?
13: Que elle était trop petite, elle était bébé, du coup elle pouvait pas.
10: Et donc du coup c'est peut-être un peu toi qui l'aides, c'est ça?
13: Non.
12: Pas trop, c'est plus tes parents qui s'en occupent pour le moment.
13: Oui.
12: D'accord.
1: Ok. Toi, qu'est-ce que tu as dit?
13: Moi, j'ai dit que mon frère, parfois, il me donnait des choses et je faisais la construction.
12: Il y en a beaucoup aussi que leurs frères et sœurs, ils s'aidaient avec le rangement de la chambre, non?
7: Oui, oui. Et aussi, ma petite sœur, j'apprends à râler pour pas ranger la chambre.
12: Est-ce qu'on vous a expliqué pourquoi est-ce que...

0: Et il y a en double projet, il y a le fait qu'avec vous, on va faire une vidéo. Vous vous rappelez de ça?
1: Oui.
0: On va faire une vidéo un peu plus tard dans l'année. Du coup, on a choisi de ne pas faire un format spectacle avec vous, mais de faire un format vidéo que du coup, vous pourrez conserver, garder. L'école, elle pourra la montrer à la fête de l'école, ainsi de suite. Et du coup, là, on prépare toutes les petites chorégraphies, toutes les petites choses qu'il y aura dans cette vidéo. Voilà.
2: Vous allez vous remettre dans l'espace et vous allez rapidement vous souvenir de ce que vous avez fait. Et on va le faire une fois tous ensemble pour s'en rappeler. Ça, c'est juste travailler la mémoire, ok? On peut faire ça?
3: Alors, qu'est-ce que c'était votre mouvement? Vous avez trouvé?
1: Oui.
3: Ouais, c'est quoi?
1: Moi, c'est quand je colorie un coloriage avec ma cousine.
3: Ok. Et donc, c'est quoi le mouvement que tu fais? Ok, comme ça avec ta main. D'accord. Et toi?
4: Mon mouvement, c'est quand Yéyé me fait tourner.
2: Ok.
4: Comme ça. Moi, c'est ça.
3: Et c'est quoi le lien avec ton frère ou ta sœur?
5: Ma sœur qui danse.
3: Et toi, c'est quoi ton mouvement?
6: Moi, c'est...
3: Chacun son tour.
7: Moi, c'est avec Lucas, on fait des mouvements du poisson que j'ai eu. Et voilà, c'est tout.
8: Je fais semblant de porter ma sœur.
3: Et toi, ton mouvement?
9: Quand ma petite sœur a fait ça.
10: Ça représente quoi quand elle fait ça? C'est quand elle marche?
9: Mais non, c'est quand elle arrête pas de faire ça quand elle est réveillée.
3: Qu'est-ce que c'est toi ton mouvement?
11: Et quand j'amasse ma petite sœur, quand je l'aide à se relever.
12: On écoute. L'intérêt d'être en résidence, c'est qu'on peut créer un spectacle. C'est obligé en fait d'aller quelque part pour se mettre au travail, puisque c'est pas quelque chose qu'on peut faire à notre table. Il y a un moment donné où il faut que ça devienne concret.
3: Et là, du coup, vous êtes trois ce matin, mais vous êtes combien en tout à participer à ce projet?
12: Alors, je vais pas te dire un nombre, mais je vais te dire qui a bossé dessus. À chaque fois, je dis les postes majoritaires, mais comme tu l'auras compris, tout le monde à un moment donné a eu une visseuse dans les mains ou bien une aiguille pour faire un truc sur un costume. Du coup, il y a Zoé là qui fait les costumes, Lucille qui est artiste au plateau, il y a Elsa aussi qui est artiste au plateau. Moi, je porte le projet de façon globale, mais je suis aussi sur scène, on est toutes les trois, c'est un trio. Ensuite, il y a Victor qui s'est beaucoup occupé de la partie construction métal et de l'agrès, et puis qui quand même nous fait un peu de regard extérieur aussi de temps à autre, parce que Victor, il est sur tous les projets de la compagnie, donc il a une bonne idée de... En tout cas, de, ouais, globalement, c'est quoi l'esthétique, c'est quoi qu'on cherche, voilà. Il y a Mélina qui est venue en regard extérieur chorégraphique et écriture, et voilà, qui, pareil, a beaucoup travaillé sur d'autres projets de la compagnie, donc là, elle est revenue. Il y a Juliette qui s'est occupée de la construction avec la partie plutôt bois. Il y a Olivier Cazenave, mon père, qui s'occupe de toute la partie sculpture de l'armoire. Il y a Christine Cazenave, ma mère, qui nous fait un service de catering, repas, dès qu'on n'a pas le temps sur ces grosses journées de cuisiner le soir ou le midi, voilà. Il y a Billy qui nous a aidé à toute la conception de l'armoire et à certains mécanismes, et c'était vraiment des temps à la table plus au début. Il y a Alice qui a été stagiaire de Zoé, qui a cousu des toiles et des trucs hyper, chronophages. Qui c'est que j'oublie?
13: Fa, qui va peut-être faire des illustrations.
12: Ouais. Il y a Fanny, qui était au plateau au début sur le projet, qui, par revirement de vie, va peut-être plutôt faire l'illustration. Parce que du coup, dans le fond de l'armoire, il y a une sorte de grande peinture d'un pseudo-arbre généalogique. Donc, sans doute celle qui va se charger de ça. Et il y a Jules, qui nous file un coup de main dès que possible, sur plutôt un plan technique. Et je crois que là, c'est tout. Ouais, ça, c'est l'équipe, en gros.
2: Et donc, du coup, là, on est rendu à se poser la question de comment est-ce que Lucille monte jusqu'au toit de l'armoire par le fond.
13: Toi, t'aimais bien l'idée qu'elle se plante ses petits clous toute seule.
12: Moi, j'aime trop l'idée d'un personnage qui sort, on sort de sac en jute, quoi. Et dedans, il y a des trucs en vrac, comme c'est un sac qui allait aller à la déchette, quoi, avec des bouts de bois, des bouts de trucs qu'on s'en fiche. Et elle a un marteau et des clous, et elle plante sur l'arbre généalogique, parce qu'il y a ça, il y a cette image quand même que dans le fond, il y a l'arbre généalogique. Ouais. Et elle, en fait, elle se crée son parcours.
3: Oui, c'est ça. Raconte-moi un petit peu ton expérience de résidence à la Maison de la Vallée. Est-ce que c'est la première fois déjà que tu venais faire une résidence ici?
13: Non, c'est

0: Pas du tout la première fois que je viens faire une résidence ici, parce que j'étais déjà venue pour toutes les résidences qu'on a fait pour Mont ici. Donc non, c'est pas du tout la première fois que je viens. C'était un peu spécial parce que du coup, on a répété haut, tu vois, c'est ça, c'est haut. Et c'était très chouette. Voilà, on a bien avancé.
1: Qu'est-ce que ça permet peut-être d'avoir un lieu de répétition, de création aussi souvent?
0: Et ben, ça nous permet déjà de se retrouver toutes et tous au même endroit. Pour bosser sur le même truc. Et ça, déjà, c'est pas du luxe parce que bah, sinon, on est un peu étalé dans toute la France. Et puis, je sais pas, ça nous permet de faire avancer la création de manière simultanée. Après, moi, je suis pas la meilleure personne à qui poser la question, je crois, parce que, enfin, si, en même temps, si. Mais moi, du coup, vu que je suis au costume, bah, par exemple, ça me permet de venir faire des essayages. Ça permet aussi de voir un peu plus ce qui est en train de se créer, de donner son avis, de partager des idées. Qu'est-ce que ça permet d'autre?
2: Bah, dans ton cas, ça permet de faire un peu des sortes d'allers-retours entre l'atelier où tu vas créer des sortes de brouillons,
0: ouais,
2: de ce qu'on va réaliser plus tard dans des tissus plus onéreux ou en tout cas les définitifs. En fait, ça permet un peu de mettre en commun avant que chacun et chacune reparte un peu sur leur poste un peu plus précis pendant quelques temps. Et aussi avec une idée plus globale de ce qu'on cherche. Donc parfois, ça fait que ça permet que quand on est dans nos petits postes plus individuels, eh ben, on peut prendre des décisions tout seul ou toute seule parce qu'on a compris mieux le grand objet qu'on était en train de construire.
1: Lucille, si tu veux aussi nous dire quelques mots sur ton expérience de résidence à la Maison de la Vallée.
3: Enfin, je fais partie des personnes qui ont dormi ici. Donc ça aussi, c'est hyper agréable d'avoir un lieu où on peut se poser et le lieu de travail qui sont quand même assez proches. Enfin, c'est assez précieux et juste, enfin, ça permet de garder beaucoup d'énergie pour le travail plutôt que pour faire des heures de route pour rentrer chez soi. Et après, c'est un cadre quand même très idéal, le soleil et les montagnes, et tout le staff de la Maison de la Vallée qui est à côté aussi, et qui connaît Rachel depuis un moment, donc ça aussi c'est hyper agréable et hyper soutenant d'avoir des gens qui sont investis dans un projet, et même si c'est pas leur projet à eux, c'est important.
1: Comment tu t'organises pour répéter en dehors des temps de résidence?
3: À l'extérieur des créations, je suis plutôt en entretien de corps et de... Oui, de continuer à m'entraîner moi et soit continuer de progresser sur différentes matières physiques.
2: Mais par exemple, dans d'autres cas de figure, dans d'autres types de spectacles, quand il y a du texte ou de la musique, les gens ont souvent un peu plus facilité à répéter parce qu'en fait, ils peuvent le faire tout seuls. Là, par exemple, nous, il y a des chorégraphies dans l'armoire. Chaque geste dépend du fait qu'il y ait quelqu'un qui retienne notre poids ou qui soit en train d'avoir une action sur nous. On le répète quand on se voit.
1: Est-ce que, par exemple, pour ce spectacle-là, l'armoire, est-ce que vous essayez d'enchaîner plusieurs résidences?
2: Oui. Pour l'armoire, au début, on était un peu plus au compte-gouttes. On faisait des 3, 4, 5 jours maximum d'affilée. Donc là, ça fait depuis mi-janvier que ça s'est vraiment accéléré. Et là, on a été en résidence quasiment, je compte, 1, 2, 3, 4, 5, 6, 6 semaines sur l'hiver. Il y avait 2 semaines de construction, il y avait Zoé a été 2 semaines toute seule sur les costumes dans son atelier, ensuite on s'est réunis pour répéter, ensuite là sur les 2 dernières semaines on s'est réunis avec tout le monde pour répéter aussi, les personnes qui sont regard extérieur et tout ça. Et là on va refaire un moment où on va être un peu plus en petit groupe ou en petit atelier, et on se retrouvera tous et toutes ensemble avant les premières pour un peu la dernière ligne droite, et les premières seront en juin.
1: Les résidences, ça se passe un peu partout en France ou en général, c'est dans des lieux que vous avez déjà approchés pour jouer? Bon, ici à la Maison de la Vallée, ils ont à la fois un espace de résidence et une salle de spectacle. Est-ce que c'est comme ça partout?
2: C'est pas tout à fait comme ça partout. Nous, nos résidences pour ce projet, elles sont Haute-Garonne, Haute-Pyrénées. Après, nos ateliers sont à Marseille, donc on va aussi là-bas, mais c'est moins ce qu'on appelle des résidences. Ah non, on a été à Montpellier pour la construction. Et après, vis-à-vis des accueils, la Maison de la Vallée Oui, elle a un accueil quand même assez solide, on va dire, parce que y a l'appartement où on peut loger. Donc, c'est déjà une grosse décharge, ça, de finances et d'organisation. Et puis, la Maison de la Vallée, oui, elle a aussi la salle de répétition. Nous, cette fois-ci, on n'était pas en résidence dedans, parce qu'on a répété au Turon, et ça nous a permis d'avoir accès à un endroit où on a pu répéter pendant longtemps, de laisser la scénographie construite. Donc, c'est beaucoup de temps et d'énergie gagnée, ça. Mais ça a déjà arrivé plein de fois qu'on soit en résidence dans la salle de spectacle et c'est vraiment un des plateaux qui sont vraiment trop chouettes dans les Hautes-Pyrénées parce que c'est bien équipé, qu'il y a un accueil technique. Nous, là, sur ce projet-là, on a même été coproduite par la Maison de la Vallée, donc ça veut dire qu'on a un petit apport financier qui permet de payer tout ce qu'il y a à payer vis-à-vis du projet. Mais bon, après, tous les accueils ne sont pas comme ça. Par exemple, des fois, c'est qu'une salle. Des fois, c'est une salle plus un appart. Des fois, c'est une salle et des sous, mais pas d'appart. Des fois, c'est... Voilà.
1: Il y a la création du spectacle, mais il y a aussi ce que vous étiez en train de discuter un petit peu, finalement, tout l'aspect scénographique et technique aussi.
2: Comme Lucille disait, quoi, il y a vraiment des parts de logistique dans les résidences qu'on n'imagine pas pour faire intervenir les bons corps de métier au bon moment pour que la création avance. En fait, ce qu'on voit à la fin, qui est l'écriture, elle peut vraiment être bloquée parce qu'on n'a pas la bonne vis. Enfin, ça peut vraiment être des trucs comme ça. Sur ces deux dernières semaines, on a quasiment tous les jours fait peut-être 7 heures de répétition et 2, 3, 4 parfois heures de bricolage, scénographie, temps technique le soir avec les mêmes équipes. Plus sur le partenariat avec la Maison de la Vallée, du coup c'est un projet où ils nous ont suivis sur plein d'aspects puisque du coup ils programment deux fois le spectacle, ils nous accueillent, ils coproduisent et on a fait un projet de médiation aussi qui est un projet parallèle un peu mais sur la même thématique avec les élèves de l'école primaire de Luz, les CP et les CE1. Voilà donc c'est un projet quand même où on a quasiment déployé avec eux tout ce qui était... Bon, pas tout ce qui est possible, mais on a vraiment, c'était vraiment un vrai engagement aussi de leur part sur ce projet. Et du coup, nous, la compagnie, elle est basée à Viscose. C'est vraiment... C'est trop bien de voir que ce partenariat, il tient dans le temps, qu'ils nous font confiance et tout ça. Puis on leur a fait une petite présentation vendredi dernier. Marie, Cathy, Léopold étaient là. J'avais leur emballé, donc ça fait plaisir aussi de pouvoir montrer à des gens... qui sont des gens avec qui on travaille, mais qui sont quand même... C'est vraiment des gens de confiance. Et du coup, on ose faire des essais devant eux et tout ça. Voilà. Donc merci à la Maison de la Vallée, en fait.
4: Et nous accueillerons le spectacle alors en scolaire le 23 juin. Donc là, ça sera une séance fermée, puisqu'elle sera à destination seulement des écoles primaires et du collège de Luz. Ensuite, le spectacle, donc, qui se nomme L'Armoire, sera joué le 8 juillet à Luz, dans le cadre des Mercredis artistiques et d'un partenariat avec le Festival Jazz à Luz.
5: Voici donc pour ce joli reportage sur la résidence à la Maison du Parc National et de la Vallée, où il y avait donc la compagnie du cirque Jaffarson. Et ce spectacle, L'Armoire, alors je vous disais tout à l'heure que c'était ce week-end au Petit Théâtre de la Gare à Argelès-Gazost, que vous pourrez avoir une première représentation. Effectivement, c'est ce samedi à 20h30 et ce sera devant la Villa Suzanne, si le temps le permet, et sinon ce sera au Petit Théâtre de la Gare à l'intérieur pour pouvoir voir ce spectacle. Et puis effectivement, comme vous l'avez entendu, je vous disais que c'était le 23 qu'il y aura cette représentation à la Maison du Parc National et de la Vallée. C'est bien le cas, mais c'est à 14h30 mardi prochain et donc c'est un peu plus ouvert aux scolaires. Mais si jamais, vous pouvez toujours poser la question pour pouvoir vous immiscer également. Et puis il y a cette fameuse date que Marie Laye vient de nous dire, qui est le 8 juillet à la Maison du Parc National et de la Vallée. Donc bien évidemment, on le mettra à l'agenda et on vous le rappellera d'ici là. Allez, là-dessus, une petite porte d'armoire qui grince et puis on enchaîne. Ça, c'est de l'armoire qui grince. Bon, petite transition sonore, juste pour vous annoncer le reste des réjouissances radiophoniques de ce jour. Là, juste après, vous avez les idées sorties pour les jours à venir, suivies des offres d'emploi à pourvoir. Puis derrière, c'est un après-midi en musique. À 17h, vous retrouvez de la suite dans les idées avec le format mis en valeur cette semaine du Serein. Le Serein, ce média positif qu'a créé Caroline Joly et que vous retrouvez dans tous les bons bacs, j'ai envie de dire, et également en podcast sur son site internet. internet. Et en suivant à 18h, c'est un épisode de Consonance, de la lecture théâtralisée. Puis à 20h, vous avez rendez-vous avec Radio France Internationale et de l'actualité locale. Et à 22h, eh bien c'est Rock Anthologie qui va prendre place jusqu'à 23h pour mieux laisser la place à Terreur Nocturne. Voilà ce qui vous attend. Il ne me reste plus qu'à vous souhaiter une très très belle continuation de journée à tous et à toutes. Salut.
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5: Jeudi à 18h au Palais des Congrès à Lourdes, c'est une nouvelle conférence Appel d'air qui vous est proposée. Et ce mois-ci, le thème, c'est Influence de la langue basque sur l'occitan. Animée par Pierre Cam, la langue gasconne s'est développée sur une aire géographique où était parlée une langue primitive, le basco-aquitain. Le gascon est assurément nourri de ce substrat. Pierre Cam, occitaniste, nous fera vivre la fascinante relation entre ces deux langues. En entrée libre et gratuite, la conférence Appel d'air, influence de la langue basque sur l'occitan, c'est ce jeudi à 18h au Palais des Congrès à Lourdes. Jeudi à 18h à la Maison du Parc National et de la Vallée de Luz-Saint-Sauveur, on vous propose une dédicace et rencontre autour de Tonio, un petit vélo dans la tête. Un itinéraire d'un jeune cycliste de 63 ans à la conquête des cols pyrénéens et autres géants. Ancien pisteur secouriste, gardien de refuge, Tonio Tamarel revient à Luz-Saint-Sauveur pour présenter son nouvel ouvrage, Tonio, un petit vélo dans la tête. Écrit avec Olivier Lambert, qui a su mettre en mots cette expérience singulière, l'ouvrage tisse un lien entre le parcours cycliste et le parcours de vie de son auteur. Un moment de partage autour du voyage, de la du vélo et de ses Pyrénées qui ont inspiré cette aventure. Une rencontre et dédicace autour du livre Tonio, un petit vélo dans la tête, c'est ce jeudi à 18h à la Maison du Parc National et de la Vallée de Luz-Saint-Sauveur.
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5: 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Au programme, faire pétiller ensemble les légumes et les plantes à travers des recettes simples et originales qui vont régaler vos papilles durant tout l'été. Sur inscription au 09 61 62 63 36 ou à info@tierslieudazin.org. Prix libre et adhésion à l'association. Un atelier lacto-fermentation, c'est ce vendredi à 18h au tiers-lieu d'Azin à Aucun.
10: 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Au programme, des mélodies au piano, des tapas à partager et un verre à la main face à l'un des plus beaux panoramas des Pyrénées. L'apéro piano au Lac d'Estaing, c'est à 18h au centre d'accueil du Lac d'Estaing, ce vendredi.
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10: Ce samedi, à 20h30, nous vous proposons le spectacle de danse de l'asso d'Argelès, Ta Danse, à la salle Padre Pio à Lourdes. Un spectacle où la danse fera des rencontres avec d'autres arts comme le théâtre, la musique et le chant. Il est recommandé de covoiturer et d'arriver au moins 30 minutes avant pour se garer et marcher. Le parking de la salle est limité. Les billets sont à réserver en ligne sur Hello Asso. Venez nombreux découvrir le monde de Ta Danse, créé l'an dernier et qui compte déjà 170 danseurs. Alors on vous propose le spectacle de danse de l'asso d'Argelès Ta Danse ce samedi à 20h30 à la salle Padre Pio à Lourdes.
11: 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Merci de confirmer votre participation à l'adresse mail de la bibliothèque pour leur permettre d'estimer combien de joueurs seront présents. 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
10: Ce samedi, rendez-vous à 14h30 à l'entrée du village de Cerce pour le secret de village Cerce dans l'intimité du Pays Toy. Véritable nid d'aigle dans la vallée de Barège, ce village garde son cachet pastoral. Le panorama, les ruelles, le bâti sont de beaux témoignages de l'évolution de l'économie valéenne. Le village secret Cerce dans l'intimité du Pays Toy, rendez-vous à 14h30 à l'entrée du village de Cerce ce samedi. 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Je vous rappelle, ce samedi, de 22h30 à 30h, au Brewpub à Luce, le Baroudeur musical et Dafra.
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5: L'offre de la semaine à pourvoir sur le secteur de Lourdes. On commence par un employé de restaurant polyvalent qui est recherché pour 4 mois à 28 heures par semaine. On demande la prise de commande, l'encaissement et l'aide préparation et on dit que c'est pour Monsieur Vagabond. Toujours à Lourdes, un CDD de 5 mois à 35 heures par semaine pour un poste de magasinier. Toujours à Lourdes, un assistant dentaire qualifié et recherché en CDI pour 35 heures par semaine avec 2 ans d'expérience exigée. Toujours à Lourdes, c'est un technicien de maintenance polyvalent qui est recherché en CDD de 6 mois à 35 heures par semaine pour Sartorium Stelium Aseptix. Un employé ou une employée de ménage est recherché en CDD de 6 mois à 15 heures par semaine du lundi au vendredi de 18h à 21h. Toujours à Lourdes, c'est une proposition de contrat d'alternance pour un employé polyvalent, un CDD de 12 mois à 39 heures par semaine. Dans un autre domaine, on recherche un préparateur en pharmacie, un CDI à 35 heures par semaine et toujours à Lourdes. Et on termine les offres de cette semaine pour le secteur de Lourdes avec une offre pour la commune de Jarrette où c'est un accompagnant éducatif petit enfant qui est recherché en CDD de 4 mois à 19 heures par semaine. C'est pour la crèche, contrat 80 heures par mois. Vous retrouvez toutes ces offres et bien plus encore en vous rapprochant de votre agence FT de Lourdes.

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3: Bonjour à tous. Quand on vous dit cirque, à quoi pensez-vous en premier? Pas besoin de me répondre. Déjà parce que je n'entends rien, mais surtout parce que je pense savoir. Chapiteau, clown, jonglage, acrobate, trapéziste. On y est. Les aériens. Discipline circassienne par excellence, ou l'art de toucher les étoiles avec la tête en bas. Rencontre avec Sonia Martin, Samuel Salin et Dominique Erasaré de l'association Filéfé. Ils ont l'amour du spectacle dans les veines et le transmettent avec passion. Tout commence au lycée d'Argelès-Gazost un mardi soir. Suspendu.
4: Voilà, vous avez tous besoin de rien, c'est tout bon ?
5: Si, moi j'ai besoin de quelque chose.
4: Allez, Dai, je vais voir un...
3: Dès qu'il me voit arriver, Sam me montre avec fierté une vieille photo argentique, lui, au cirque Fratellini. À ce moment, les étoiles, elles sont dans ses yeux. Lui, d'habitude si bavard, perd sa langue une fois l'enregistrement commencé. Mais bon, le naturel revient vite au galop.
6: Bonjour, je m'appelle Sam Salin, je suis animateur cirque de l'association Filéfé. Je donne des cours le mercredi après-midi et le mardi au collège. Aujourd'hui, on est au collège. Et qui suis-je? Alors voilà, moi j'ai commencé le cirque assez tard, 27-28 ans, en 96, avec l'École nationale du cirque Annie Fratellini. J'ai enchaîné sur une grosse dizaine d'années, 12 ans, 13 ans, de spectacles ou d'acrobatie ou de portée acrobatique ou de porteur trapèze volant dans des cirques comme le Cirque de Paris, Cirque Maximum en France, Cirque Romanes en France aussi, Krone en Allemagne, Kni en Suisse, Casartelli en Italie, Grand Mundial en Espagne, pour les principaux, plus quelques petites compagnies, enfin des petites compagnies, ouais, en cirque plus contemporain comme les Arrosés ou les Arceaux en trapèze volant. Voilà, et depuis que j'ai 40 ans, donc depuis 2008, je commence à être un petit peu trop vieux ou pas assez de bonne hygiène de vie pour continuer à travailler. Donc je me suis mis à faire de l'enseignement, parce que j'ai un bon feeling avec les minots et ça se passe bien. Et donc depuis, voilà, j'ai travaillé l'école de cirque Michelletti à Orléans, l'école blésoise du cirque à Blois, comme son nom l'indique, à Passigny à Tarbes, et puis maintenant je suis à Filéfé, dans la vallée des Gaves, à côté d'Argelès. Le mercredi, je fais des ateliers cirque, alors avec de l'acrobatie, de la jonglerie, des équilibres sur objets. Et le mardi soir, je fais des ateliers d'aériens, trapèze fixe et tissu, toujours à la cité scolaire de Argelès-Gazost.
3: Depuis combien de temps elle existe, cet asso?
6: Une vingtaine d'années. Et moi, j'y suis depuis 2013.
3: Explique-nous ce que c'est le trapèze.
6: Alors, le trapèze, c'est un trapèze, c'est-à-dire une barre avec deux cordes. Voilà, qui sont accrochés en l'air, où j'ai des jambes qui font plein de figures dessus, et vu que c'est en l'air, on appelle ça un aérien. Après, ça vole pas non plus, hein. Sauf le trapèze volant.
3: C'est quoi le trapèze volant?
6: Eh ben, tu pars d'une plateforme, t'attrapes un trapèze, tu te balances, et de là, c'est où tu vas chercher un autre trapèze, où tu vas chercher un porteur qui te rattrape. Et si tu vas chercher un autre trapèze, tu repars sur une autre plateforme. Si tu vas chercher un porteur qui te rattrape, c'est le porteur qui te balance, et après tu reviens sur le trapèze pour retourner sur la plateforme. Tu voles, quoi, dans tous les sens, quoi. Et il y a aussi le trapèze grand ballon, où là tu fais juste te balancer sur le trapèze. Et il y a le trapèze Washington aussi, où le trapèze Washington, là tu fais des équilibres sur le trapèze. Mais nous, on fait que du trapèze fixe.
3: Et qu'est-ce que tu fais alors avec des enfants sur du trapèze fixe? Comment tu arrives à les motiver pour monter sur une barre accrochée à deux cordes?
6: Alors là, franchement, je sais pas. Je crois que c'est eux qui ont envie, quoi. Enfin, c'est elles, c'est plus les filles qui font... Ça fait mal, donc, avec les filles qui portent la douleur. Donc, comment elles font ça? Comme pour le tissu, comment ils arrivent à faire ça? C'est super douloureux, c'est super physique. Il faut vraiment avoir envie, je crois. Avant qu'on rentre sur la piste, il y avait une troupe du Bolshoï qui faisait un French Cancan, parce que nous on faisait un truc en comédia saltimbanco. Après voilà, donc on rentre là comme ça, et après nous on fait le truc, c'était un numéro, un duo de main à main, de portée acrobatique. en comédia saltimbanco. Donc en gros, on rigole en fait. On se prenait pas au sérieux, quoi. On faisait des blagues et puis un petit peu de technique voilà, de porter quand même au milieu, quoi.
3: Ça, aujourd'hui, à chaque fin d'année, vous faites des spectacles avec les enfants, des ateliers du mercredi après-midi, et même avec les enfants qui sont le mardi soir aux aériens. Tu gardes cette partie comédie quand tu fais tes spectacles avec les enfants ?
6: J'essaye. Voilà, si on s'amuse, si on se fait plaisir, ça passe. Et puis les spectacles, on essaie de garder la comédie parce qu'il faut s'amuser. Donc on essaie de s'amuser un max, quoi. On se prend pas au sérieux, on s'amuse et ça passe. Et souvent, en fait, le secret de la comédie, c'est être spontané. Voilà, quelqu'un qui tombe dans la rue, tout le monde rigole parce qu'il a pas fait exprès de tomber, quoi. Donc si, et puis avec les enfants, pour ça, c'est magique parce que eux, ils ont ça, cette spontanéité que les adultes n'ont plus forcément. Donc voilà, il n'y a pas... Comment je fais pour la comédie ? Je laisse les enfants s'amuser, en fait.
3: Dominique, Domi pour les intimes, est fidèle au poste depuis tellement d'années. Mais il n'a rien oublié.
0: Alors, moi, je ne suis là que comme intervenant. C'est-à-dire que je ne suis pas prof de cirque, je ne suis que... Alors, je ne sais pas si on dit que, à l'origine de l'atelier cirque qui se trouve au collège. C'est un atelier que j'ai monté il y a une quinzaine d'années, en accord, poussé, je ne sais pas comment on peut expliquer, comment on peut le dire, par des élèves qui m'avaient vu jongler dans la cour, qui m'avaient vu faire du cirque. Je faisais moi-même du cirque à l'époque, notamment avec ma fille. J'ai monté cet atelier cirque au début avec une poignée d'élèves, puis c'est devenu un monument dans le collège, dans la mesure où j'ai eu jusqu'à 70 élèves par semaine. On faisait du cirque trois fois dans la semaine, trois sessions entre midi et deux. Et donc, je me suis attelé à ce travail-là. J'ai bien essayé d'abandonner. J'ai été interdit d'abandon par les élèves. Même au départ à la retraite, c'est-à-dire quand je suis parti, j'ai bien vu dans leurs yeux qu'elles étaient bien tristes de voir la fin de l'atelier cirque. Ce qui a fait qu'avec le proviseur de l'époque, on a fait un accord avec l'association Fil et Fée, qui nous prêtait en fait ça pour faire l'entre midi et deux à ma place. Je suis resté parce que j'étais devenu, par la force des choses, spécialiste, entre guillemets, je dis bien entre guillemets, de tissu aérien. C'est quelque chose, alors, non seulement que je ne connaissais pas, mais que je n'aimais pas. C'est bizarre parce que moi, au départ, en cirque, j'aimais le jonglage, j'aimais les portées, j'aimais l'acrobatie, les équilibres. Tout ce qui se passait à l'air ne me faisait ni chaud ni froid. Ça n'a été que parce que ce sont mes élèves que j'aimais beaucoup, qui le faisaient, que j'ai aidé à progresser, que je me suis mis à aimer le tissu. J'ai progressé moi de mon côté, c'est-à-dire que ne faisant pas de tissu, par contre, ce que j'ai fait, c'est que j'ai appris à apprendre. Je suis juste intervenant extérieur. Une fois par an, jusqu'à maintenant, on a réussi à avoir une date au mois de juin pour faire un spectacle au casino, une véritable salle de spectacle, donc avec une scène, avec une machinerie. Mais on arrive à faire un véritable spectacle qu'on monte comme un spectacle pro. Pour nous, c'est valorisant, mais c'est surtout pour les élèves.
3: Et tu trouves que les élèves que tu as au cours de l'année progressent vite, ou tu vois vraiment que c'est un travail acharné pour réussir à faire une figure ?
0: Oh, la question dont on connaît la réponse, c'est même étonnant de rapidité. Je pense qu'il y a une motivation assez extraordinaire. Il y a l'exemple des générations au-dessus. Ça a toujours marché comme ça. Et moi, je me laissais quelques fleurs, mais j'ai appris à lancer les gens. C'est-à-dire à les faire débuter, même après à progresser. Mais c'est vrai qu'au début, j'arrivais à des résultats très rapidement. Je peux dire, ouais, très rapidement. On va faire produire les collégiens en spectacle de cirque. On monte un spectacle le plus professionnel possible. C'est un joli moment. On essaie de lui donner un standard, c'est-à-dire à 1h15. On essaie de se tenir à ça. C'est un standard de spectacle pour pas que ce soit trop long, pour pas que ce soit ennuyeux. Les enfants s'y produisent. C'est toujours, à mon avis, ça a toujours été très bon. Alors la figure du papillon, c'est un peu une figure emblématique chez nous parce que c'est un passage. Un passage, c'est-à-dire c'est une des premières figures où on va faire un retournement, c'est-à-dire le moment où on va mettre la tête en bas. Ce qui est loin d'être naturel chez l'être humain, qui a été prévu au départ pour marcher avec la tête en haut. C'est très difficile parce que c'est un geste de bascule qui est compliqué et qui est un petit peu une référence. C'est-à-dire qu'à un moment donné, quand on fait le papillon, c'est qu'on est déjà rentré dans un niveau au-dessus, en plus d'être une très jolie figure.
3: Bonjour. Sonia, la dernière recrue.
7: Je suis vice-présidente de l'association Fil et Fée. Ça fait 4 ans que je suis dans l'asso. J'y suis rentrée par mes filles qui faisaient d'abord du cirque à Pierrefitte le mercredi avec Sam. Et puis elles ont aussi intégré, donc il y a 4 ans maintenant, l'atelier cirque aérien. Et elles m'en parlaient tant et tant que j'ai fini par aller voir ce que c'était que cette histoire de tissu. Et on a créé une section adulte le mardi soir. Peut-être je me perds un peu, 5 ans, 4 ans.
3: Pourquoi est-ce que tu fais du tissu, toi, aujourd'hui ?
7: C'est une activité qui mêle, on l'imagine bien, le physique. Ça, c'est sûr. Faut être souple, faut être tonique. Faut avoir de la force, gainage. Et aussi une forme de douceur, un peu comme de la danse. Moi, je suis grimpeuse et c'est quelque chose que je ne retrouve pas en escalade. Ce côté, évoluer en musique. Enfin, c'est rare les activités qui te permettent d'avoir autant d'intensité avec autant de recherche d'esthétique, quoi.
3: Domi dit souvent, et nous l'a dit en off, le tissu, c'est dangereux, difficile et douloureux. Ça donne envie ? Pourquoi est-ce que tu restes ?
7: Faut parler en pourcentage. En effet, il y a de ça, mais alors c'est une infinie petite partie de notre activité. On est surtout amené à évoluer en 3 dimensions avec maîtrise des gestes et à une recherche du mouvement le plus esthétique possible, le plus doux. Enfin, il y a aussi une histoire d'habitude. En effet, en démarrage, il y a des postures, c'est pas possible, ça fait très mal. Et puis, en fait, c'est étonnant, quoi. Le corps s'adapte, c'est impensable qu'il s'adapte comme ça. C'est pour ça, faut pas partir après la première séance, faut continuer. Ça vaut vraiment le coup. Concernant l'asso, faut savoir que c'est une toute petite asso. On est 3 bénévoles à être dans le bureau. On a un salarié, Sam, le professeur de cirque. C'est très familial, c'est très simple. On peut, par exemple, si on est quand même curieux de voir qu'est-ce qui s'y passe, on peut venir pour une séance ou pour essayer, voir vous serez bien accueillis, quoi. Voir l'activité, mais pas que. Il y a aussi une volonté, il y a une vraie passion de partager. Et vraiment, il faut se dire que c'est adapté à tout niveau. Alors oui, le tissu, le trapèze, c'est physique, on est d'accord. Mais on peut venir aussi faire du jonglage, des acroportés. Faut tester et découvrir.
3: Quels sont les besoins de l'association aujourd'hui ?
7: On a besoin de bénévoles. On a vraiment besoin de personnes qui s'investissent. On va repartir sur de nouveaux projets. On a toujours ce cours à Pierrefitte où on peut encore inscrire des enfants. Et puis toutes les idées sont les bienvenues. C'est une activité qui gagne à être connue.
3: Merci beaucoup, Sonia.
7: Merci.
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0: 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Voici un groupe qui réjouira peut-être nos amis colombophiles, Pigeon. Ainsi s'intitule le quintet qui réunit autour du chanteur guinéen Fale Nyoke, Graham Godfrey à la batterie, Steve Pringle au clavier, Tom Dream à la guitare et Josh Ludlow à la basse. Le pigeon est un animal citadin fort commun et assez peu considéré malgré son insatiable travail d'éboueur. Cependant, n'oublions pas que le pigeon, s'il est opportuniste, est parfois aussi voyageur. Ainsi, après être arrivé au Royaume-Uni en 2018, le chanteur originaire de Guinée-Conakry, Fale Nyoke, qui est aussi percussionniste, rencontre les membres de son quintet lors d'une jam session impromptue. Cet à propos, allié au goût du voyage, les encourage aux plus réjouissants mélanges musicaux. Ainsi, la musique de Pigeon traverse sans effort l'afro-disco, le grunge, la no-wave et le jazz, tandis que Nyoke chante dans une multitude de langues. Écoutons donc Miami du groupe Pigeon, issu de l'album Outa National, maestrum afro-groove, no-wave, grunge et jazz, sorti sur le label anglais Memphis Industries.

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5: Bonsoir à tous, bonsoir à toutes, j'espère que vous avez passé une belle journée en ce jeudi. Et d'un point de vue des prévisions météo France au sein, pour le reste de ce 18 juin, eh bien on nous annonce que le temps va redevenir calme ce soir. Et pour demain, vendredi 19 juin, c'est chaud et encore possiblement instable demain après-midi. Malgré quelques passages de nuages d'altitude, le ciel est bien lumineux demain matin et demain après-midi, l'évolution diurne se met en place et des averses, parfois orageuses, vont se produire. L'isotherme 0 degré va rester toujours très élevé avec des valeurs de l'ordre de 4200 mètres d'altitude. Et la nuit suivante, l'isotherme 0 degré va remonter jusqu'à 4400 mètres d'altitude. Là-dessus, les températures demain seront assez stables. On aura ainsi toujours jusqu'à 33 degrés en vallée, jusqu'à 24 degrés à 1500 mètres et jusqu'à 17 degrés à 2500 mètres d'altitude, avec un vent toujours globalement faible de secteur sud-sud-ouest dominé par les brises de pente et pouvant être modéré sous l'instabilité. Voici donc pour les prévisions météo France au sein de cette nuit et de demain. Et là-dessus, je vous souhaite à tous et à toutes une très belle soirée.
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5: Jeudi à 18h au Palais des Congrès à Lourdes, c'est une nouvelle conférence Appel d'air qui vous est proposée. Et ce mois-ci, le thème, c'est Influence de la langue basque sur l'occitan. Animée par Pierre Cam, la langue gasconne s'est développée sur une aire géographique où était parlée une langue primitive, le basco-aquitain. Le gascon est assurément nourri de ce substrat. Pierre Cam, occitaniste, nous fera vivre la fascinante relation entre ces deux langues. En entrée libre et gratuite, la conférence Appel d'air, influence de la langue basque sur l'occitan, c'est ce jeudi à 18h au Palais des Congrès à Lourdes. 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Un itinéraire d'un jeune cycliste de 63 ans à la conquête des cols pyrénéens et autres géants. 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
6: 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Au programme, des mélodies au piano, des tapas à partager et un verre à la main face à l'un des plus beaux panoramas des Pyrénées. 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
6: Ce vendredi à 20h30, la compagnie Jafarson vous propose à la Maison Suzanne ou au Petit Théâtre de la Gare selon le temps, l'Armoire, qui montre la relation entre des sœurs. On suit l'histoire de leurs liens qui se cherchent, se mettent à l'épreuve, se transforment. L'Armoire, c'est la maison. La chambre, la cachette des enfances et aussi un passage vers des mondes autres. Objet scénique, elle se regarde de près. L'imposte sculpté, son intérieur tapissé d'un arbre généalogique étrange. Elle porte déjà en elle l'histoire avant même que le spectacle commence. Alors, pour petit rappel, le spectacle L'Armoire, c'est vendredi à 20h30 au Petit Théâtre de la Gare. Ce samedi, de 22h30 à 30h au Brewpub à Luz, il y aura le Baroudeur Musical et Dafra pour un concert qui risque de swinguer. Je vous rappelle, ce samedi, de 22h30 à 30h au Brewpub à Luz, le Baroudeur Musical et Dafra.
7: 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Mais les parents sont les bienvenus. Merci de confirmer votre participation à l'adresse mail de la bibliothèque pour leur permettre d'estimer combien de joueurs seront présents. 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
6: Ce samedi à 20h30, nous vous proposons le spectacle de danse de l'asso d'Argelès, Ta Danse, à la salle Padre Pio à Lourdes. Un spectacle où la danse fera des rencontres avec d'autres arts comme le théâtre, la musique et le chant. Il est recommandé de covoiturer et d'arriver au moins 30 minutes avant pour se garer et marcher. Le parking de la salle est limité. Les billets sont à réserver en ligne sur Hello Asso. Venez nombreux découvrir le monde de Ta Danse, créé l'an dernier et qui compte déjà 170 danseurs. Alors on vous propose le spectacle de danse de l'asso d'Argelès Ta Danse ce samedi à 20h30 à la salle Padre Pio à Lourdes. Ce samedi, rendez-vous à 14h30 à l'entrée du village de Cerse pour le secret de village Cerse dans l'intimité du Pays Toy. Véritable nid d'aigle dans la vallée de Barège, ce village garde son cachet pastoral. Le panorama, les ruelles, le bâti sont de beaux témoignages de l'évolution de l'économie valéenne. Le village secret Cerse dans l'intimité du Pays Toy, rendez-vous à 14h30 à l'entrée du village de Cerse ce samedi.
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0: Correspondance 9. Un texte de Thibaut Dubreuil sur une lecture de Cassandra Leclerc et Véronique Bessière du cours Charmet. La correspondance qui va être lue ici s'étale sur quelques mois et concerne une grand-mère et sa petite-fille. Je n'ai pas pu mettre de nom sur ces deux personnages et j'ai aussi échoué à dater leurs échanges. Nulle allusion à l'actualité, à un lieu, une personnalité. Le style de la grand-mère est surprenant et le papier assez commun. Pour faire large, on dira entre 1900 et la Seconde Guerre mondiale. Et le terme de « mamé », désignant la grand-mère, évoque inévitablement le sud, peut-être un bord de mer. Ces deux personnes resteront donc anonymes et ce n'est pas si grave, mais leur correspondance en dit long sur ce qu'étaient nos campagnes.
1: Ma mamé rien qu'à moi. J'ai été saisie d'une grande tristesse quand j'ai découvert qu'on t'avait envoyé si loin de moi. Ce choc que ça m'a fait dans la poitrine. Ma tête bourdonnait comme une ruche au printemps. Et tout de suite après sont venues la colère et l'incompréhension. J'ai protesté, demandé des explications, tu penses bien. Où est ma grand-mère? Pourquoi me l'a-t-on retirée? Mais je n'ai obtenu comme réponse que des silences. Et on m'a renvoyée à ma jeunesse, comme si je n'étais pas digne d'une explication ou trop bête pour la comprendre. J'ai fini par connaître le lieu où tu vis à présent, le nom de ce couvent lâché de mauvaise grâce par le père. Bien sûr, il y a peu par la route, et c'est même encore plus court en prenant les chemins, mais tu comprends bien que c'est ton absence qui fait un trou au-dedans de moi. La maison est triste, comme ma vie. Elle ne résonne plus de ta voix que j'aimais tant. Et voilà, fini nos discussions et tes bons conseils et que tu me faisais tant rire et me rassurais. Au souper, le père met toujours une assiette en plus. Il la pose en bout de table et comme avant, il murmure « pour le pauvre » en la faisant teinter sur le bois. Mais j'ai bien compris que cette assiette qui reste sans convive, c'est la tienne. Et que le pauvre dans son cœur, c'est moi. Alors, je me dis, les histoires que tu me racontais, c'est un peu comme si je les apprenais. Pour en rêver la nuit. Qu'elle ne s'enfuit pas. Je comble le vide et j'essaye aussi de m'expliquer cette décision que le père a prise avec ses frères. La mère n'en a rien commenté. Elle n'a pas son mot à dire et elle n'est pas du genre à la causerie. Ils ont bien été rapides, tout cela, à décider des choses qui ne concernent pas leur vie en propre. Ils veulent en voir les conséquences que pour leur quotidien. Et les bons effets et la tranquillité, ils n'ont pas l'intention de compter les pots qu'ils ont cassés. Et moi, je suis la cruche dans cette histoire. Ma mamé à moi, on ne me demande pas mon avis. Et le père souffle quand je dis que j'aimerais t'avoir tant à mes côtés. Et puis par derrière, ils râlent que ça leur coûte déjà bien assez cher. Il n'y avait pas lieu, pas nécessité. Et du bien. Ils en ont assez dans cette famille sans avoir à faire des choses qu'ils ne supporteraient pas pour eux-mêmes. Je t'embrasse, ma mamé, et je te serre sur mon cœur. Marie.

Ma crotte. Crois-tu que ta mamie va renoncer comme ça, hein? Que personne ne la connaît, la Louise, comme toi tu me connais. Et que je te sais aussi bien que toi-même. La vieille, elle va leur foutre un ramadan dans leur congrégation, nous qui m'ont mise, ton père et tes oncles. Que déjà je leur fais une vue aux encornettes. Qu'elles n'ont pas fini de prier jusqu'à la fin des temps pour le salut de mon âme. Même que j'ai pas l'intention qu'on me la sauve, mon âme. Je m'en occupe très bien toute seule. Et qu'à mon avis, on gigue bien mieux chez Belzébuth que dans leur chapelle. D'où que je peux pas m'empêcher de rire quand j'entends leur psalmodie. Ton père, c'est un crétin. Si on y ajoute ces deux frères, crois-moi, le jour où je les ai poussés dehors, ces trois-là, j'aurais mieux fait de dépenser mes sous à la loterie. T'as raison sur un point, ma crevette. C'est bien eux qui m'ont fait dévaler jusqu'à là. Ça n'a rien à dire. Et que j'ai même mis dans mon argumentaire que ta mère, elle aurait pu baver un mot. Mais rien. Ils n'étaient pas très à l'aise, la trilogie. Mais ils n'ont pas plié pour autant. Et l'affaire a été embarquée comme mon corps défendant. Dans la charrette. Crois-moi, Marie. C'est pas le bon chemin que de suivre une mère qui en dit autant qu'une moule à marée basse. Quand t'es une fille, faut ouvrir ta gueule, en grand. Sinon, on t'avale toute crue. Je crois que ta mère, au fond, elle a jamais digéré que le jour de ses noces, je lui ai dit qu'elle était fine comme du gros sel. Pourtant, j'en abattais du travail à la ferme, et avec moins d'outils que maintenant. Mais ils ont changé de gamme, tes parents, et voilà qu'une soupe au lever, c'est plus assez bien, qu'il faut des napperons sur la table et les poules dehors, et que je m'en vais à la ville acheter des souliers vernis. Comme si les sabots, ça suffisait pas pour botter des culs. Tu verras qu'un jour, ils feront construire une maison en parpaing. Crois-moi, crois ta mamie, la vraie richesse... Elle ne se voit pas dehors. Et moi, je dépareillais dans leur bel ordonnancement. Je faisais tâche. Mais garde courage, ma poulette. T'en fais pas. On s'en sortira bien toutes les deux. Et si c'est pas par la porte, ce sera par la fenêtre. Quand il manque une sortie, il faut l'inventer. Ta mamie pour la vie.

0: Mamé, mais qu'est-ce que j'ai ri en lisant ta lettre? C'était comme si tu étais près de moi. Ta lecture, c'est de la jubilation à secouer tout le temps des choses que les autres, ils veulent nous imposer et qu'on doit pas se laisser faire. Mais t'es dur quand même. J'aime ma mère et elle a bon fond. Je te vois déjà me répliquant que le fond chez ma mère, on l'invite sans même se mouiller le coude. C'est vrai qu'elle cause pas beaucoup. Mon père est plus volubile. Il occupe la place et lui laisse les miettes. Et sans doute, je vais te faire du mal, mais je crois que déjà il t'oublie. Comme une vilaine écharde retirée d'un orteil. Et puis tu le sais bien, je t'ai toujours tout dit et je vais continuer encore. Parce que ta voix et tes conseils sont précieux. Et si ça passe pas par la voix, ça passera par les lettres qui sont une autre manière de causer. Je sens que ça fomente dans mon dos. J'ai surpris des discussions l'autre soir que le père Louvier était à la maison. Son Émile au père Louvier, il a 25 ans. Et plus important encore, tu sais bien que ces terres touchent les nôtres par derrière la croisée des grands chênes. Émile, il est pas baisant comme tu dis. Il ne me plaît pas. Mais je sens que ça va me tomber dessus. Et j'ai peur. J'ai peur parce que j'ai pas ta répartie, pas tes arguments, et sans ta présence à mes côtés, je me sens si seule. Je ne sais pas comment me battre. Aide-moi, je t'en supplie, conseille-moi, je ne veux pas m'appeler Louvier. Ta Marie, au désespoir.
1: Mon écrevisse, crois-moi, crois ta mamie. Tu es la plus belle fille du canton. Tu as tout pour toi, sauf une famille à la manque, qui sont tous myopes là-dedans. Que tu devras compter sur toi seule dans cette opération militaire qu'on va appeler Save Marie. Comme ils disent les Anglais. Ce sera un service secret, juste connu de toi et moi. Tes atouts, c'est ta faiblesse. Faut que tu t'y fasses. Mais j'ai un plan. Tu penses bien que ta mamie, elle a le temps de réfléchir dans le gourbi où qu'on m'a posé. Et ça que tu m'as dit là, ça m'a guère surpris, que c'est la destinée de toutes les jeunes filles de la campagne. Vois-tu qui est Eugénie ? La fille Moreau. Bon, le génie, elle n'a jamais eu grand-chose pour elle, la pauvre. Et elle est toujours célibataire, au désespoir de ses parents, qu'on finit par se faire à la chose. Mais pas elle, que j'ai entretenue un peu avant que ton couillon de père me débloque dans son centre pour les vieux. Elle ne rasteignait beaucoup, le génie. Mais j'ai toujours eu de l'estime pour cette fille qui est loin d'être sotte. Alors, on va faire la même chose pour toi, mais à l'envers. Qu'une poule, elle y retrouvera plus ses poussins. First, finis ton joli minois, mon chat. Et que tu te pinces les joues au matin pour les rosir et te passer les lèvres à la cerise pour t'en aller au bal de la Saint-Jean, des fleurs dans les cheveux. Terminé. Over, comme ils disent les Anglais. Que c'est les meilleurs pour les plans d'envergure. Maintenant, je te veux souillon. Étale de la boue sur ton visage. Faut qu'on croie que tu te roules avec les cochons. Rase ton crâne en expliquant que tu as trop de poux pour t'en débarrasser avec une lotion. J'ai laissé dans une armoire une mixture dont je tiens la recette de ma grand-mère. Mets-t'en dans la bouche, ça noircit les chicots et tu pueras du gosier. Fais-toi aussi laide que le génie, elle tente de paraître présentable. Pour ton corps, oublie les jolies robes et enfile un sarrau douteux. Sangle tes seins fermement, qu'aucun homme puisse même avoir l'idée que là, il y a des reliefs où il pourrait poser ses mains. Même chose pour les fesses, faut pas que ça redonde. Plate comme une limande du marché aux poissons, mais avec l'œil éteint et qui fait pas envie. Entraîne-toi à boiter un peu, claudique comme le génie, la pauvre, qu'elle, elle le fait pas exprès. Enfin, réponds bêtement aux questions qu'on te pose. Exerce-toi à rougir. Bave un peu, gratte la table longtemps que ça agacera tout le monde. Regarde en l'air et fais-y des dessins. Une dégénérée, ça fait peur. Les parents s'imaginent toujours une progéniture de débile et une femme incapable d'aider son mari. Sans compter que tu ne seras pas un cadeau pour le prétendant qui deviendra la risée du voisinage. Ça t'évitera les mains aux fesses. Et ailleurs, de te retrouver les quatre fers en l'air avec un quelconque qui se croit tout permis. sans compter les effets. Ceux-là, je les connais que trop bien. Au travail, ma fille, ta mamie.

Mamé, mais que me racontes-tu là? Je n'ai aucune expérience dans ces choses. Et ma mère a été claire, sans tout me dévoiler quand même. Me diras-tu ce qu'il t'est arrivé? Du coup, ta lettre m'a fait peur et c'est soudain que je regarde mes frères d'un drôle d'air. Et René le métayer, et même le facteur. J'avais jamais senti comment leurs yeux ils devenaient ronds quand je leur souris. Et de comment leur tête, elle bouge de bas en haut. Tes histoires d'espions, j'ai la drôle sensation que je les vis. Et que toujours la méfiance m'assaille quand je vais me coucher. À poser un linge sur ma fenêtre et fermer ma porte au verrou. Je la voyais pas comme ça, la vie. Moi, je pensais qu'un gars bien et galant avec les femmes et beau aussi, que ça me dérangerait pas, ils viennent m'entretenir par ici et que mon père, il me laisserait quelques minutes sous le saule avec lui, qu'on se présente, qu'il me dise des choses gentilles, qu'il chatoie mon oreille et même qu'il s'en reviendrait une autre fois avec des fleurs qu'il aurait cueillies pour moi. Maintenant, je vois tout trouble. Comme des corbeaux de menaces qui planent au-dessus de moi et qui tournent sans cesse, sans que je puisse les chasser. Écris-moi vite, ma mamie. Rassure-moi.

Ma grenouille, il te faut savoir des choses qu'on n'apprend pas dans la nature, sauf humaine. Et que ta mère, avec le bien et le mal que j'en pense, elle n'en sait rien. Écoute ta mamie et fourre-toi ça dans le crâne. Tu n'es qu'une fille dans un monde de garçons, une femme à présent. Dans un monde que les couillus, ils l'ont façonné pour eux tellement bien qu'ils leur rendent tous les services. Vois à quoi les femmes du village sont astreintes. Je te parle pas du travail. Et tu comprendras que nos mères sont complices de ce monde qui s'en vient comme une récapitulation à chaque génération. Elle le prolonge, comme ta mère qui toujours se tait. Comprends-tu donc mieux comment je me suis battue, et seule, et contre tous, jusqu'au final à dégager ton grand-père par un divorce où j'ai tout perdu de ce que je possédais et où j'ai tout récupéré de l'essentiel, mon précieux. Sais-tu mieux la bobine de ton vieux, mon fils, le jour où il m'a vu venir par la grande route, ma musette en bandoulière que j'avais plus que mes liquettes dedans et qu'il s'en devait d'héberger sa vieille mère? Ah non, t'étais bien trop jeune. Toi, il va tenter de te marier comme moi. Il a tout fait pour me placer avec le père Arsène qui était veuf, que je décampe de sa maison et qu'il a échoué tellement qu'il a fait alliance avec ses frelots pour m'envoyer chez les nonnes. Ton grand-père, c'est pas le père de ton père. Sais-tu? De cela, je veux que tu te méfies comme d'une guigne et je t'en parlerai plus. Mais quitte à aller guicher avec un autre homme, le suivant, c'est bien moi qui l'ai choisi. Et ton oncle Marcel, il a jamais su que son père, c'était en vrai un Anglais, qui s'en venait tout gentil et bien frais de son université pour étudier les fossiles et les cailloux qu'on trouve par ici. C'était il y a un bon bout déjà. J'allais par la colline, vers une voisine souffrante, quand je l'ai croisée. Les Anglais, ils savent être polis avec les dames. Et quand celui-ci, tout acheté de rousseur, avec ses petites lunettes, « Bonjour, mademoiselle », qui m'a dit, et son chapeau qu'il a soulevé comme un gentleman, c'est vite fait qu'on a retiré le reste, tous les deux, et qui m'a basculé aussi légère que sa casquette par-dessus les herbes. Il me fait reconnaître les paysages de la Tamise en été, avec vue sur Big Bed. Ça aussi, ma clochette, faudra t'y faire. Andrew, qui s'appelait mon English, est gentil avec ça. Et son accent, à fondre. On s'est revus plusieurs fois, mais tu connais nos campagnes. J'aurais dû le suivre, mais je me voyais pas partir à London avec un marmot dans mes bagages. Et à l'époque, j'éprouvais encore des choses pour ton grand-père. On a su rester discret. Bref. Quand ton oncle Marcel a pointé son nez, Andrew avait rempilé dans son université et tout le monde se questionnait de sa rouquinerie à Marcel. Tout le monde, sauf moi. Tu pensais bien. À cette époque, je rebellais en douce, je faisais des révolutions, mais intérieures, des révolutions de palais. Pas besoin de tout casser pour abolir les privilèges. Allez, ma belle, je te laisse. Les noiraudes appellent pour leur soupe aux herbes à te foutre la colique. Mamé.

0: Ma grand-mère chérie, toutes tes révélations m'ont fait verser dans un grand atermoiement. Je sais pas si c'est le bon mot pour décrire ça qui m'arrive en ce moment, de toutes ces grandes découvertes que tu as posées sur le papier. Je comptais sur toi pour me rassurer et me donner une voix à guider mon attitude et ma pensée, et me voilà dans l'incertitude complète. Mais je vais tout de même pas aller fleurette avec le premier venu, même beau garçon, pour qui sait, en avoir un drôle dont je saurais que faire, juste pour prouver au monde que je vais pas suivre la route qu'on m'assigne. Parce que la route, c'est là-dessus que je vais me retrouver. Et toute seule en plus, si je vais m'en faire une telle attitude que mes parents me pardonneraient jamais. Et je vais pas marier le fils Louvier pour lui faire des cornes juste après. Que serait vivre dans une prison dorée que d'accepter ces barreaux-là, s'en enfuir pendant la journée pour y revenir au soir comme un chien à sa niche? Je vois tout flou de tes recommandations. Et je maudis mon père de t'avoir envoyé au loin, car ta parole serait sans doute plus claire que tes écrits. Et même, je pourrais te demander de répéter tout ça avec d'autres mots. Marie.
1: Maloute, écoute. Écoute ce que ta mamie a à te dire. Ma conduite, elle ne fut pas exemplaire. Que même j'en aurais pour des lunes à passer à confesse. Et que, vu l'étendue de ce qu'on appelle par ici des péchés, et que je nomme moi ma liberté, pas sûr qu'on ne me chasse pas en me traitant de démon. Et qu'en plus, on s'en vienne à me jeter des pierres comme la femme adultère. Ton grand-père, je ne l'ai pas choisi. Pas plus que ta mère a désigné son futur mari du doigt. Et même si ma mère à moi tentait de me convaincre que je finirais bien par l'aimer, comme si c'était juste une habitude à prendre, mon sentiment n'a jamais été plus loin que de la sympathie. C'était pas un mauvais gars, mais c'était pas le bon que j'aurais aimé avoir. C'était pas Andrew, tu m'as comprise. Encore que mon anglais, je l'ai eu quand même, mais pas assez longtemps. L'amour et les affaires, on sent en commun. C'est simple. Mais pour la simplicité, faut aussi de la clarté. Quand ton père joue les maquignons, il n'achète pas des vaches les yeux bandés. Alors toi, mon petit veau de lait, refuse qu'on te mette une corde autour du cou pour t'amener à ton nouveau maître, qui t'a bouffé du foin. Tu as une bouche, certain. Parce que vois-tu, les filles sont sottes. Elles sont sottes qu'à avoir une bouche et des pensées et un cerveau tout pareil que les hommes, qui pensent que les femmes, elles ont juste une cervelle. Les filles, ma mignonne, elles sont toujours en ménage avec le silence. Et quand elles se décident enfin à parler, c'est plus que des gémissements et des larmes qui marquent déjà la fin de l'année à la Saint-Basile. Alors que la vie, ton histoire à toi, ta vie, elle fait juste à commencer. Ai-je été assez claire? Ta mamie qui te serre sur son cœur.
0: Mamie, il faut que je te raconte. L'autre jour, on a eu de la visite. Les parents Louvier sont venus pour le café. Ils voulaient faire solennel qu'ils avaient gardé leur tenue du dimanche, celle que tout le monde met pour aller à la messe et que tu méprises tant. J'ai vu venir leur plan comme un orage qui se dessine dans le ciel. Et crois-moi, ce ne fut pas simple de soutenir quatre paires d'yeux qui veulent te faire baisser le regard, sans compter ceux d'Émile, qu'il a plutôt profond et d'un bleu saisissant. Je suis ressortie de cette entrevue comme un drap du lavoir au printemps, essorée et en bouchon, bien battue aussi, mais propre sur moi. J'ai point trop fait de remarques à Émile, qui se tordait les doigts devant ma nature vivante, et que j'ai accepté de lui parler au dehors juste pour lui dire qu'avec ses cannes en crayon et son buste en forme d'oignon, c'était pas la peine qu'il perde son temps. De moi, il obtiendrait juste un salut poli, vu que j'ai quand même de l'éducation, mais pas plus. Et qu'en tout état de cause, je cherchais pas d'homme vu que je comptais pas me marier et qu'on se marie pas toute seule. À l'intérieur, les mères causaient près de l'âtre. Comme font les mères que ça chuchote dans l'oreille de savoir si je suis fertile à donner un fils et de comment on va organiser la noce. Les pères parlaient fort, des verres posés devant eux, et quelques dessins des propriétés vite esquissés avec la pointe du couteau dans le bois de la table. Mes frères n'étaient pas conviés, absents de tout, comme moi qui me suis tenue debout, refusant une chaise. Bien campée sur mes jambes de 20 ans, comme je te campe le décor de cette pièce de théâtre, d'où que j'étais à la fois le rôle principal et la figurante. Du moins, c'est ce que je croyais. J'ai tout refusé, avec un aplomb qui m'a surpris moi-même. Comme si ma vie en dépendait. Comme si c'était le rôle de toute une carrière. Malgré les éclats de voix, les arguments, le devoir d'obéissance et tout le tintouin que tu connais tant, je tenais. Mais ça tanguait tellement que j'ai failli céder. Quand c'est Émile qui est venu à mon secours. Par ses simples mots, forts et clairs, sans animosité et en guise de conclusion, elle ne veut pas qu'il a dit, en posant sa main sur l'épaule de sa mère. Puis il a tourné les talons et a pris le chemin du retour. Et là, j'ai senti que ça basculait, que la mère se laissait faire par le fils et qu'elle avait quand même un peu d'influence sur son mari vu qu'en un regard, le père Louvier a refermé son couteau sans rien dire. On s'est serré la main, pas à moi, tu penses bien, une bise par-ci et ils sont repartis. Quand j'y repense, c'était simple, éprouvant, mais pas si compliqué. Mon engueulade qui a suivi, je ne vais pas te la décrire, car c'est bien toi que j'ai aperçu derrière la haie, frottant ses mains comme un larron satisfait de son bon coup. Celui-ci de coup n'est pas passé loin, mais j'ai appris de toi et de comment je m'en sortirai à l'avenir. Ma mamée, à partir de maintenant, c'est moi qui souligne. Marie.

Dans la ville, il y avait un quartier. Dans le quartier, il y avait un immeuble. Dans l'immeuble, un appartement. Dans l'appartement, une chambre. Dans la chambre, une table. Sur la table, un vase. Il a cassé le vase qui a cassé la table.

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2: Bonsoir à toutes et à tous, c'est l'heure du grand journal du soir sur RFI. À la une, cette attaque de grande envergure sur Moscou. Les drones ukrainiens ont provoqué des incendies, perturbé le trafic des aéroports et touché une grande raffinerie. Les autorités locales parlent de 17 blessés. Olivier Four dans ce journal. La guerre qui oppose l'Ukraine à la Russie, il en est question à Bruxelles. Le Conseil européen vient de débuter en présence du président ukrainien Volodymyr Zelensky, qui veut encore accélérer l'adhésion de son pays à l'UE. C'est le dossier de ce 20h. Ce sera avec notre envoyé spécial sur place, Daniel Valo. On parlera aussi de cette élection aujourd'hui à Makerfield, dans le nord-ouest de l'Angleterre. Makerfield, où le travailliste Andy Burnham veut se faire élire député, pour ensuite prendre la place du Premier ministre Keir Starmer. Emeline Vint nous racontera tout ça. Enfin, en France, la canicule s'installe. Demain, 53 départements seront en vigilance orange canicule. Avec Juliette Pietraszewski, on se penchera sur ces métiers particulièrement exposés à la chaleur. Moscou a été touché par une très importante attaque de drones ukrainiens, la plus importante depuis 2 ans. Ils ont provoqué des incendies dans la région autour de la capitale russe, le trafic dans les principaux aéroports est perturbé, et plusieurs projectiles ont touché une importante raffinerie. Tout cela alors que le président Poutine accueille de hauts dirigeants asiatiques pour un sommet à Kazan, dans l'ouest du pays. Le maire de Moscou, Sergueï Sobyanin, n'a pas précisé l'étendue des dégâts sur la raffinerie, mais l'analyse et la géolocalisation des images, accessibles en source ouverte, permettent d'en savoir plus sur cette attaque de grande envergure sur Moscou. Olivier Four.
4: Sur des chaînes Telegram, sur Facebook, sur X, des dizaines de vidéos montrent une immense raffinerie en flammes. Après géolocalisation, il s'agit du complexe de la société russe Gazprom Neft, situé dans le sud-est de Moscou, l'un des sites les plus importants du pays. Sur les vidéos, plusieurs bacs d'hydrocarbures ont visiblement été touchés. Illustration de la violence de l'attaque, l'image de l'énorme couvercle d'une cuve de pétrole s'envolant plusieurs dizaines de mètres au-dessus de la raffinerie. Cette scène marquante a été filmée par un habitant sur le parking d'un centre commercial. On reconnaît notamment le logo du café Viesna. Alors qu'en principe, il est interdit de filmer les destructions, de nombreux moscovites ont immortalisé l'événement sur leur téléphone portable. Les autorités russes revendiquent l'interception d'environ 190 drones. Des images montrent des tirs de missiles solaires portables. Une vidéo que nous avons pu géolocaliser atteste de la destruction en plein vol d'un drone ukrainien à long rayon d'action AN-196. L'appareil s'écrase sur un bâtiment commercial de la zone industrielle. Nous avons également identifié un autre type de drone longue portée, le FP-1, facile à fabriquer. Il est devenu l'arme principale des Ukrainiens pour atteindre les infrastructures pétrolières, gazières et l'industrie de défense de Moscou, très loin de la ligne de front.
2: Et le président ukrainien Volodymyr Zelensky parle de l'attaque sur la raffinerie comme une réponse pleinement justifiée aux attaques russes contre nos villes et nos communautés. Selon le gouverneur de la région de Moscou, au moins 17 personnes, dont 2 enfants, ont été blessées dans ces bombardements. La guerre en Ukraine, elle sera bien sûr au programme du Conseil européen qui vient tout juste de débuter à Bruxelles. C'est le dossier de ce 20h. Daniel Valo, bonsoir.
5: Bonsoir.
2: Vous êtes notre envoyé spécial au Conseil européen. On parlait du président Volodymyr Zelensky. Il est présent ce soir à Bruxelles et il espère obtenir le soutien des 27 pour accélérer encore plus l'adhésion de son pays à l'Union.
5: Oui, le président ukrainien, encouragé par le sommet du G7 qui a vu Donald Trump accorder de nouveau son attention à la guerre en Ukraine, encouragé également par l'ouverture officielle cette semaine des négociations d'adhésion. Un premier groupe de chapitres, un premier cluster, comme il est convenu de dire ici à Bruxelles, a été ouvert. Et à présent, Volodymyr Zelensky souhaite l'ouverture de 6 autres clusters dans le courant de l'été. Certains estiment que cela est prématuré, d'autres au contraire pensent que ce rythme accéléré est tout à fait envisageable. C'est le cas du président de la Lituanie, Gitanas Nausėda, qui s'exprimait tout à l'heure à son arrivée au Conseil.
6: J'espère qu'ils vont pouvoir ouvrir tous les autres chapitres dès le mois de juillet. Et nous aimerions qu'ils deviennent membres de l'Union européenne aussi vite que possible. On voit que l'Ukraine est en train de prendre le dessus dans cette guerre. Et ce qu'il s'est passé aujourd'hui à Moscou, c'est un véritable tournant. Parce que la population russe réalise qu'il ne s'agit plus seulement de regarder les combats à la télé, mais que la guerre se déroule sur son propre territoire.
5: L'Ukraine qui marque des points face à la Russie et qui marque les esprits ici à Bruxelles, c'est un message fort qu'a envoyé l'Ukraine à la Russie, a ainsi déclaré Ursula von der Leyen, la présidente de la Commission européenne, qui a rappelé l'aide financière de 90 milliards d'euros apportée par l'UE à l'Ukraine. Voilà pour les messages positifs envoyés au président ukrainien. Cela dit, en coulisses, tout n'est pas forcément aussi limpide. Certains pays voudraient en effet éviter d'aller trop vite et s'inquiètent d'une adhésion précipitée de l'Ukraine.
2: Et d'ailleurs, Daniel, on parle à Bruxelles d'une adhésion graduelle avec un statut intermédiaire en attendant une adhésion complète.
5: Oui, c'est une idée qui a été présentée par le chancelier allemand Friedrich Merz. L'Ukraine pourrait, en attendant de devenir un État membre à part entière, pourrait bénéficier de certains avantages, une adhésion partielle, progressive, que le président ukrainien a d'emblée écarté. Lui veut une adhésion pleine et entière et il la souhaite aussi rapide que possible. Les discussions à ce sujet s'annoncent donc difficiles, avec un élément nouveau puisqu'il s'agit du premier Conseil européen de Peter Madiar, le nouveau Premier ministre hongrois. Là où Viktor Orban, son prédécesseur, avait bloqué à de nombreuses reprises l'aide européenne à l'Ukraine, Peter Madiar a d'ores et déjà montré qu'il serait bien mieux disposé à l'égard de l'Ukraine. Cela dit, il a prévenu lui aussi qu'il n'était pas favorable à une adhésion trop rapide de Kiev à l'Union européenne.
2: Merci Daniel Valo en direct de Bruxelles. Le protocole d'accord États-Unis-Iran aura donc finalement été signé hier. Donald Trump a posé sa signature alors qu'il était encore en France, au château de Versailles. Sur son réseau Truth Social, le président américain défend cet accord, traitant d'imbéciles ceux qui pensent qu'il n'a pas été assez dur avec l'Iran. Côté iranien, le président Pezeshkian salue un document qu'il qualifie d'historique, document actant, selon le négociateur en chef iranien, l'échec des États-Unis. De son côté, le vice-président américain J.D. Vance a précisé que la période de négociation de 60 jours pour arriver à la paix commençait aujourd'hui. Il a aussi souligné que les États-Unis avaient levé ce jeudi leur blocus contre les ports iraniens, comme prévu dans le texte. D'ailleurs, dans la région, si le protocole d'accord est accueilli avec prudence par les milieux d'affaires, il est aussi avec optimisme. Car un accord durable pourrait fluidifier le trafic dans le fameux détroit d'Ormuz et donc réduire les coûts de transport maritime. C'est aussi la promesse d'un regain de confiance de la part des investisseurs à un moment où les monarchies du Golfe cherchent à attirer davantage de capitaux étrangers. De fait, Clotilde Hazard a pu le constater, les banquiers et les entrepreneurs réunis en ce moment à Paris pour un forum Vision Golfe sont plutôt optimistes.
7: Moins de tensions et donc plus d'investissements. Pour Martin Tricot, responsable de la banque d'affaires de First Abu Dhabi Bank, si la stabilité perdure, cela va relancer les secteurs affectés par le conflit.
8: Le tourisme, le transport aérien, la logistique, l'immobilier, tous ces secteurs qui sont très importants pour les Émirats en particulier, vont pouvoir recommencer à se développer. Mais il y a des tas d'autres secteurs qui sont passés au travers de la crise, je dirais en même temps, d'une manière très satisfaisante. Ce qu'on peut constater, c'est quand même la très grande résilience de l'économie des pays de la région et des Émirats Arabes Unis en particulier.
7: L'Arabie Saoudite s'en sort bien grâce à une économie portée par des méga-projets. Nasser Bin Kadassa, président de NSK Consultants.
9: Avec l'exposition universelle de 2030, puis la Coupe du Monde 2034, l'Arabie Saoudite accélère la construction d'infrastructures. Cela passe par de nouveaux stades, mais aussi par des investissements massifs dans les hôtels, les autoroutes, les aéroports et la logistique.
7: Longtemps très dépendante du pétrole, les monarchies du Golfe ont diversifié leur économie. En Arabie Saoudite, les activités hors hydrocarbures représentent désormais plus de la moitié du PIB. Aux Émirats Arabes Unis, c'est près de 75%.
2: Clotilde Hazard, les premiers coups de feu ont été tirés ce matin vers 6h heure locale au Niger. L'aéroport de Niamey a été visé par une nouvelle attaque de djihadistes présumés. Attaque qui, selon le ministère de la Défense, a tué 11 soldats et 2 civils. 22 assaillants ont été tués et une vingtaine de suspects interpellés, toujours selon le ministre. Une attaque finalement repoussée, mais les assaillants se sont éparpillés dans les quartiers aux alentours de l'aéroport. Et les forces de sécurité sont en train de les ratisser. L'aéroport qui, on s'en souvient, avait déjà été la cible d'une attaque au début du mois de janvier. 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Les bureaux de vote ont ouvert ce matin à 6h temps universel. Ils ferment ce soir à 21h TU, avec des résultats attendus dans la nuit. Élection ce jeudi au Royaume-Uni, élection locale mais d'importance nationale. Ça se passe à Makerfield, dans le nord-ouest de l'Angleterre. Et Andy Burnham, le principal rival du Premier ministre Keir Starmer, dans leur parti, le Labour, compte bien s'y faire élire député pour ensuite ravir sa place au chef du gouvernement. Car Keir Starmer est bien mal en point après toute une série d'erreurs, dont la nomination aux États-Unis d'un ambassadeur lié au criminel sexuel Jeffrey Epstein. À Londres, Emeline Vin.
10: L'élection partielle de Makerfield pourrait déclencher un véritable jeu de domino pour la politique nationale. Pour comprendre, il faut revenir à la démission en mai de Josh Simons, le député travailliste de la circonscription. Le Premier ministre Keir Starmer traverse alors une grave crise d'autorité. Sa position à la tête du gouvernement paraît très instable. Josh Simons, donc, démissionne dans l'optique de laisser sa place à Andy Burnham, le maire de Manchester, très populaire auprès de la base du Labour. Le calcul va au-delà du siège de Makerfield. S'il parvient à se faire élire, Andy Burnham décrochera son ticket pour une élection interne au Parti travailliste pour remplacer son dirigeant Keir Starmer. Il s'est déjà déclaré candidat et il serait le mieux positionné pour l'emporter. Il pourrait déclencher les hostilités dès ce vendredi. En clair, si Andy Burnham est élu député ce jeudi, il pourrait bien devenir le prochain locataire de Downing Street. Il pourra compter ce jeudi sur le soutien tactique des Verts et des libéraux démocrates et sur la fracture de l'extrême droite qui présente deux partis concurrents. Emeline Van Londres, RFI.
2: En Espagne, le Premier ministre Pedro Sánchez dit avoir confiance en l'innocence de José Luis Zapatero. Hier, l'ancien chef du gouvernement, entre 2004 et 2011, est devenu le premier Premier ministre ou ex-Premier ministre à être inculpé dans le pays. Ce jeudi, ce sont ses deux filles qui ont été à leur tour inculpées dans cette affaire de trafic d'influence présumée. En France, la canicule s'installe. Cet après-midi, 26 départements étaient en vigilance orange canicule. Demain, à partir de midi, ils seront 53. Dans certains établissements scolaires, les cours ont été suspendus. Des dizaines de trains ont été supprimés jusqu'à lundi. Et dans certaines villes, la fête de la musique, qui a lieu ce dimanche, alors que les pics de chaleur pourraient atteindre les 40 degrés, a été annulée. De son côté, dans un rapport, la Fondation pour le logement des défavorisés rappelle que ce sont les quartiers populaires qui sont surexposés pour ce qui est de la canicule. Et certains métiers souffrent aussi particulièrement de ce climat suffocant. Par exemple, les travailleurs sur les plateformes de logistique. Reportage auprès des salariés de Geodis, filiale de la SNCF, à Gennevilliers, dans le nord de Paris. Juliette Pietraszewski.
11: Au bruit des moteurs, des tapis roulants et des cartons, Idriss déplace les marchandises sous des températures dépassant les 30 degrés.
12: Il y a au moins 40 dans les remorques, il y a 50 degrés à peu près quand il fait chaud. Bien sûr, on porte avec des bras, on se lève, c'est les colis qui sont lourds. Il faut charger, il faut décharger les camions. En plus, il faut décharger vite, il faut charger vite. On travaille avec la chaleur.
11: Travailler et subir la chaleur, c'est aussi ce que vit Sissoko. Il est cariste, conduit un engin motorisé pour déplacer les marchandises. La chaleur a des effets sur sa santé.
13: Il fait très très très chaud à l'intérieur. Ça te donne le vertige, les visions, ça diminue beaucoup beaucoup. Avec les fatigues, avec les salaires à l'intérieur. Ça m'arrive souvent, moi c'est un petit gourde. J'ai rempli tout le temps, mais des fois, c'est saut.
11: Laurent Sambé est conducteur et élu CGT. Il déplore le manque d'adaptation de la direction.
14: Ils ont rajouté deux fontaines à eau avec des bonbonnes. C'est un bon début, mais sauf que quand vous avez plus de 35-40 degrés sur la plateforme, eh ben les deux premiers vont avoir de l'eau fraîche et les autres ils vont avoir de l'eau qui est tiède ou chaude. Comment on va s'adapter ? Parce que bon, là il fait chaud, mais ça va être de pire en pire. Lundi, ça va être 37-38, comment on s'organise ?
11: Et pour ce salarié, la problématique des travailleurs en première ligne des vagues de chaleur est ignorée par les autorités. Ce sont pourtant des victimes du réchauffement climatique, ajoute-t-il.
2: Un reportage signé Juliette Pietraszewski. Sur le continent américain, la Coupe du Monde de football, eh bien, elle se poursuit. République tchèque, Afrique du Sud, le match s'est terminé il y a quelques minutes sur le score de 1-1, match nul. À suivre aussi ce soir, Suisse, Bosnie, Herzégovine. Le prochain match de la France, lui, il aura lieu lundi, ce sera contre l'Irak. La France, où l'on est en pleine polémique après les déclarations du maire insoumis de Saint-Denis en région parisienne, Bali Bagayoko, dans les colonnes du journal L'Opinion. Ce mardi, l'élu y expliquait notamment que les sifflets contre l'hymne national doivent être un droit légitime. Rappelons que c'est dans sa ville, au Stade de France, en 2001, que la Marseillaise avait été sifflée pendant un match de foot entre la France et l'Algérie. Et l'année d'après, lors de la finale de la Coupe de France entre Lorient et Bastia. Marie Lecoq a recueilli les réactions des politiques aux propos tenus par le maire LFI.
7: Siffler la Marseillaise quand la France se déshonore par ses actes à l'international, c'est un droit à la réplique populaire. Ce sont bien ces mots de Bali Bagayoko qui choquent une partie de la classe politique, notamment à droite, où on lui reproche d'être anti-républicain. En déplacement ce jeudi, le candidat à l'élection présidentielle de 2027, Édouard Philippe, a réagi.
15: J'observe que le maire de Saint-Denis a fait de la provocation anti-républicaine une forme de spécialité.
7: Car Bali Bagayoko n'en est pas à sa première sortie médiatique. Il avait débuté son mandat en décrochant le portrait du président Macron à la mairie de Saint-Denis. Ensuite, il avait imaginé possible une éventuelle insurrection populaire en cas de victoire du Rassemblement National. Et face à cette nouvelle polémique, même indignation de la part de la porte-parole du gouvernement, Maud Bréjon.
16: C'est pas un dérapage, c'est une stratégie politique de conflictualité, de sédition vis-à-vis de nos valeurs républicaines.
7: De son côté, Aurélie Trouvé justifie les propos de son...
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25: Bonjour, chers auditeurs et auditrices de Fréquence Luce. Pour cette actualité de ce 18 juin, je vous propose de commencer par l'effarouchement de l'ours dans les Pyrénées. Un projet d'arrêté souhaite élargir le procédé. Actuellement, 108 ours peupleraient les Pyrénées, selon le décompte de 2025, une population qui représente un risque de dommages sur les troupeaux. En conséquence, un projet d'arrêté du ministère de la Transition écologique propose donc d'élargir les tirs d'effarouchement des ours des Pyrénées, une mesure qui est déjà autorisée depuis 2019, à des nouveaux intervenants, des éleveurs, des bergers, des groupements pastoraux ou gestionnaires d'estives. Cet élargissement est notamment demandé par le groupement pastoral d'Arro pour mener des interventions plus rapides, alors que l'Office français de biodiversité a vu ses effectifs pour ses missions augmenter de 6 personnes initialement à une équipe aujourd'hui constituée de 14 personnes. Afin de répondre aux sollicitations des éleveurs, donc. Pour l'association One Voice, ce projet d'arrêté aura pour conséquence une intensification des tirs sur une population toujours limitée et fragile, alors que leur efficacité n'aurait jamais été démontrée scientifiquement. Par ailleurs, le ministère de la Transition écologique indique que si le nombre d'urcidés augmente en moyenne de 11% par an depuis 2006, les dommages sur l'ensemble du massif sont en diminution. Donc une consultation publique a lieu actuellement jusqu'au 29 juin prochain que vous pouvez retrouver sur le site vie-public.fr où chacun peut déposer ses observations qui seront rendues publiques au fur et à mesure de la consultation. Samedi, c'est la journée porte ouverte à la CAF de Bagnères pour la première fois. La CAF, c'est bien sûr l'entreprise industrielle qui réalise des trains, des wagons, sur le site de Bagnères de Bigorre. Ces portes seront ouvertes au public de 10h à 16h. Une possibilité pour les visiteurs de découvrir l'histoire du site grâce à une exposition photo et un film retraçant l'évolution de ce site industriel. On pourra découvrir également les lignes de fabrication actuelles. Et puis ce sera l'occasion de découvrir les métiers qui font cette usine. Le tout dans une ambiance conviviale où jeux pour les enfants et food trucks seront installés dans l'espace détente. Le groupe CAF, ce sont actuellement 16 000 employés dans le monde, des sites répartis un peu partout sur la planète, dont deux en France, à Bagnères et à Reichshofen, dans lesquels 1000 personnes sont employées. Et puis on termine avec un autre rendez-vous qui aura lieu ce samedi à l'occasion de la Journée mondiale des réfugiés de l'ONU. Vous pourrez retrouver le réseau Éducation sans frontières ce samedi 20 juin à 14h sous la statue de Danton afin de commenter cet événement et ses échos sur le territoire des Hautes-Pyrénées. Ce sera peut-être aussi pour vous l'occasion d'écouter notre magazine Vue d'ici consacré à cette journée mondiale des réfugiés. Ce sera demain à 12h30, une émission enregistrée au Palais des Congrès de Lourdes en partenariat avec le CADA que vous pourrez retrouver aussi en podcast sur notre nouveau site www.fréquenceluce.fr. Bonne journée à tous et à toutes. Et protégez-vous, comme je dis tous les jours, de la chaleur qui va aller en augmentant cette fin de semaine.
0: Je suis avec Marie-Pierre Barrère, responsable du service accueil et développement des publics au Château Fort de Lourdes. On va parler aujourd'hui des Nuits des Forêts. Les Nuits des Forêts, c'est un événement qui est d'envergure nationale, qui invite à se mettre à l'écoute des vivants. Bonjour Marie-Pierre.
1: Bonjour à tous.
0: Est-ce que vous pouvez nous parler un peu plus en détail de ce qui va se passer dans ces Nuits des Forêts et particulièrement avec la forêt, avec le bois de Lourdes, samedi prochain?
1: Oui, c'est notre première participation à Lourdes, donc à la Nuit des Forêts, donc un événement important pour nous, pour pouvoir mettre, on va dire, en lumière le bois, dit bois de Lourdes ou forêt de Subercarrère, voilà, qui est souvent connu d'ailleurs par les Lourdais, parce que c'est souvent, il y a beaucoup d'accueil, hein, des familles le fréquentent, mais l'idée c'est de le découvrir autrement, le redécouvrir par des actions que l'on met en place avec le service transition écologique, donc qui vont permettre un petit peu de mieux, de sensibiliser, on va dire, tout le monde aux forêts, aux changements climatiques, hein, qui font du mal aussi souvent à nos forêts, et donc aussi de pouvoir le connaître, c'est-à-dire avoir une s'immiscer sensiblement dans la forêt avec de nombreuses actions.
0: Aujourd'hui, la forêt, il faut le rappeler, on parle de deuxième région en surface forestière par rapport à la surface de la France. C'est vraiment 26 millions d'hectares de forêt. Donc là, qu'est-ce concrètement, comment vous allez mettre en avant ces forêts lors de cette journée?
1: Nous, le service transition écologique va parler un petit peu de toutes les forêts justement et des enjeux climatiques et tous les enjeux de biodiversité qu'il va y avoir dans les forêts de Lourdes, mais plus particulièrement dans celle du bois de Subercarrère qui est 400 hectares quand même, qui va jusqu'à Saint-Pé-de-Bigorre, qui longe le gave de Pau, donc il y a un chemin de randonnée aussi et il y a beaucoup de petits chemins qui sont mis aussi un petit peu en évidence et pour pouvoir un petit peu de façon ludique. Alors, nous, ça va être, comment on va en parler? Par un programme très diversifié. Ça va être donc le samedi 20 juin, d'abord à 16h, on se retrouve tous au bois de Lourdes pour faire une balade. Une balade qui va être dans le bois de Subercarrère, ce qu'on appelle le chemin du Castet-Bern, qui est à peu près, c'est une balade de 40 minutes, mais qui va être rythmée avec un conteur, un musicien et une Hélène, hein, une amoureuse de la nature, qui va vous faire écouter la nature, qui va aussi vous amener, Benjamin Bouissou, qui est le conteur et musicien, va vous amener dans les légendes de la nature, des bois, et vous mettre en musique aussi ce rythme de cette balade contée. C'est comment rentrer dans la forêt ensemble, voilà, avec des actions un peu plus, voilà, sensible, artistique, mais aussi naturel. Ensuite, eh bien, il va y avoir à 17h un yoga, ce qu'on appelle nous le yoga musée, mais qu'on va faire un yoga nature. Hein, donc là, c'est pareil, ça va être apprendre à respirer, à écouter, donc à s'immiscer dans la pratique du yoga pendant une heure, donc avec les initiés. Et dernier temps, ça va être donc à 18h, là, ça va être une rencontre à la fois artistique et une rencontre plus scientifique, à la fois avec une artiste, Lorraine Roustin, et à la fois avec un acteur du Parc National, un technicien. Pourquoi? Parce que ça fait maintenant 3 ans qu'il y a une œuvre qu'on appelle l'embaumement dans le bois de Lourdes, qu'a mis en scène donc et qu'a créé Lorraine Roustin. Et on va en reparler pour pouvoir comprendre pourquoi elle a fait cette œuvre éphémère, hein, pourquoi elle a pris un arbre mort qui était avec un problème sur les scolytes. Donc voilà, essayer de par l'impact artistique, essayer de sensibiliser tout le monde à tous les enjeux climatiques et les problèmes qui peuvent se poser dans les bois et sur les arbres.
0: C'est ouvert à tout le monde? Comment on fait? On vient comme ça ou il faut des inscriptions? Comment ça se passe?
1: Alors, c'est ouvert à tout le monde, non? Vous pouvez venir donc à partir de 16h. Il y a un point de rencontre dans le bois au niveau des bassins. Il y aura une signalétique qui va vous y amener. Vous allez bois de Lourdes et vous allez voir arriver, sauf pour le yoga. Peut-être pour à 17h le yoga, on demande si possible d'appeler le Château Fort. Hein, au 05 62 42 37 37 pour s'inscrire. Parce que là, on ne veut pas une jauge trop importante sur cette... Mais sinon, sur toute la balade, sur la rencontre avec l'artiste, vous venez. C'est vraiment pour tout le monde, même pour des publics familles, hein, n'ayez pas peur. La balade, vraiment, elle va se faire lentement, avec des articulations. Et l'idée, c'est que ce soit vraiment une balade vraiment pour tous les publics.
0: Alors, on l'a bien compris, ces nuits des forêts, c'est vraiment sensibiliser tous les publics aux forêts, à l'importance de nos forêts. Mais concrètement, au fur et à mesure de l'année, quand le temps passe, qu'est-ce qu'on peut faire, nous, pour que ces forêts soient protégées? On sait qu'il y a plus de 80% des forêts qui sont privées sur la surface de la France. Qu'est-ce qu'on peut faire?
1: L'idée, c'est de respecter, on va dire, les chemins aussi. Déjà, la ville de Lourdes est en train de créer des chemins patrimoniaux qui visent justement de mettre en valeur des chemins existants pour sensibiliser à l'environnement forestier. Et il y a beaucoup de panneaux dans ce chemin de Castelmerne, justement, des panneaux qui présentent déjà de connaître. Je pense que la première chose que l'on peut faire, c'est bien connaître la forêt, les arbres. Et une fois qu'on a bien cette connaissance-là et qu'on sait les maladies que peut amener le changement climatique, et tous les jours, voilà, on va se dire, peut-être qu'on ne va pas aller couper du bois, on va faire autre chose. Voilà. C'est toute cette pédagogie, on va dire, qui est importante pour pouvoir, qu'est-ce qu'on va faire, nous, pour que l'environnement forestier reste là. Donc, d'une part, on va dire, c'est une sensibilisation pour tous, hein, pour les scolaires, pour les familles. Et ensuite, on comprend, voilà, qu'il faut protéger les bois, les forêts, mais la nature, hein, les lacs, hein, c'est vraiment toute cette nature complète qu'il faut protéger, et la forêt est un élément important, évidemment, vivant, hein, qu'il faut protéger.
0: C'est la première fois que vous dites que le Château Fort participe à cet événement. Est-ce que vous avez prévu de faire d'autres choses en rapport avec la forêt dans les prochaines semaines ou dans les prochains mois plutôt?
1: Alors nous, non, au château, là, c'est la première, on fait une fois par an à peu près, on va travailler au Thémo de la nature, mais par contre, on est en lien avec le service transition écologique, qui, comme je vous le dis, voilà, met en place des chemins, et sur ce chemin de Castelmerne, il y a tout des outils pédagogiques innovants qu'ils ont mis en place, et l'idée, c'est que sur d'autres chantiers, ils vont aussi faire évoluer pour pouvoir aller se promener et mieux les connaître. Donc il y a vraiment tout un travail. Et la ville de Lourdes et le service transition écologique ont mis en place un programme Nature Impact du WWF la ville a été lauréate fin 2015, et donc la ville s'engage à faire évoluer la gestion d'abord forestière pour mieux préserver la flore, la faune, la flore, toute la biodiversité, et accompagner les forêts dans cette adaptation au changement climatique. Donc voilà, c'est à la fois la ville, mais la ville et ses habitants, tout le monde vraiment est concerné. Comment on peut protéger, déjà en gérant un petit peu mieux peut-être toute la forêt.
0: Merci beaucoup. Donc on le rappelle, les Nuits des Forêts, c'est pour nous à Lourdes ce samedi 20 juin à partir de 16h, c'est ça?
1: Exactement, à partir de 16h, on vous attend.
0: Au bois de Lourdes, plein d'activités proposées, c'est gratuit, il faut juste s'inscrire pour le yoga pour éviter qu'il y ait trop de monde. Et surtout, le message principal, c'est rester attentif à ce qui est autour de vous, à la nature autour de vous, et préservez-la. C'est bien ça?
1: C'est tout à fait, merci bien, voilà. Et on vous attend, vous serez peut-être au frais dans cette semaine qui paraît à la chaleur, voilà. Ce sera peut-être intéressant de se mettre au frais dans le bois.
0: Merci infiniment Marie-Pierre Barrère d'avoir répondu à mes questions.
1: Merci à vous.
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2: 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Bonsoir à tous, bonsoir à toutes. J'espère que vous avez passé une belle journée en ce jeudi. Et d'un point de vue des prévisions météo France au sein, pour le reste de ce 18 juin, eh bien, on nous annonce que le temps va redevenir calme ce soir. Et pour demain, vendredi 19 juin, c'est chaud et encore possiblement instable demain après-midi. Malgré quelques passages de nuages d'altitude, le ciel est bien lumineux demain matin et demain après-midi, l'évolution diurne se met en place et des averses, parfois orageuses, vont se produire. L'isotherme 0 degré va rester toujours très élevé avec des valeurs de l'ordre de 4200 mètres d'altitude. Et la nuit suivante, l'isotherme 0 degré va remonter jusqu'à 4400 mètres d'altitude. Là-dessus, les températures demain seront assez stables. On aura ainsi toujours jusqu'à 33 degrés en vallée, jusqu'à 24 degrés à 1500 mètres et jusqu'à 17 degrés à 2500 mètres d'altitude, avec un vent toujours globalement faible de secteur sud-sud-ouest dominé par les brises de pente et pouvant être modéré sous l'instabilité. Voici donc pour les prévisions météo France au sein de cette nuit et de demain. Et là-dessus, je vous souhaite à tous et à toutes une très belle soirée.
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Salut à tous et bienvenue pour cette sixième édition de l'émission Rock Anthologie. Nous allons continuer dans le progressive rock, tout simplement parce qu'une heure, c'est bien trop court pour aborder ce courant musical qui a pris forme à la fin des années 60 et au début des années 70. Et nous allons aborder le style sous toutes ses variantes. Il y aura du rock progressif planant, de l'expérimental, de l'ethnique et aussi du hard rock progressif. Et c'est avec un extrait de l'album Guitare Noire de Steve Hackett que notre voyage commence.

Et nous revenons vers King Crimson, un groupe majeur de la scène prog. Et c'est un album de 1994 qui va nous servir de support, dont j'ai extrait ce Improve for Two Sticks, qui sera suivi de Elephant Trunk. Et nous écouterons ensuite Three of a Perfect Pair, extrait de l'album du même nom.

En 1981, David Byrne et Brian Eno vont collaborer et nous livrer un album fabuleux. My Life in the Bush of Ghosts est considéré comme une pierre angulaire du rock expérimental.

0: une petite virée maintenant dans le rock prog New Age avec Resolution de Mike Oldfield.
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Alors Yahip a développé une version un peu plus musclée du prog rock. Nous enchaînons avec Easy Living, suivi de Bird of Prey.

C'est l'heure de notre quart d'heure Zappa par Zappa. Sorti en 1981, le triple album Shut Up and Play Your Guitar nous livre quelques perles, dont ce Stucco Homes. Tout le talent d'improvisation de Frank Zappa apparaît ici dans toute sa splendeur. Faut dire qu'il est bien entouré avec Vinny Colaiuta, la batterie aux percussions, et Warren Cucurulo à la guitare.

3 ans avant, en 79, Zappa nous avait livré un magistral album qui s'appelle Joe's Garage. Également un triple album sous sa forme vinyle. Et maintenant que les enfants sont au dodo, nous allons pouvoir écouter Cruise Slot.

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2: Ce qui est déroutant chez cet immense musicien, c'est sa capacité à aborder tous les styles musicaux dans toute leur diversité et avec un talent rare. Ce titre, Blessed Relief, issu de l'album The Grand Oiseau, est un monument du jazz fusion et du rock prog. Chapeau bas l'ami.

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3: Exactement ici à Paris, minuit en temps universel, et c'est l'heure de faire un point sur l'actualité de notre planète.
4: Jérôme Bastion.
3: Au sommaire de cette édition, attaque d'envergure sur Moscou. Les drones ukrainiens ont touché une grande raffinerie et provoqué des incendies, perturbé aussi le trafic des aéroports de la capitale. Au Conseil européen, le président Volodymyr Zelensky veut accélérer l'adhésion de son pays à l'UE. Le président Macron sceptique sur le retour